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0: 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Tour d'horizon de l'actualité nationale et internationale. Bonjour.
1: Bonjour à tous. Un arrêt des hostilités est-il possible ? Israël et le Liban ont convenu cette nuit de la mise en œuvre d'un cessez-le-feu, une déclaration publiée à l'issue de 2 jours de pourparlers à Washington. Un cessez-le-feu à la condition que le Hezbollah arrête complètement ses attaques. Cet accord prévoit également la création de zones pilotes sous contrôle de l'armée libanaise. Un nouveau round de pourparlers est aussi prévu la semaine du 22 juin. En France, les recherches se poursuivent pour tenter de retrouver Liana. La jeune fille de 11 ans a disparu depuis presque une semaine dans le Gers et la procureure de la République a donné quelques détails supplémentaires sur le profil du principal suspect mis en examen. L'homme de 41 ans a été déjà visé par 3 procédures dont une plainte pour viol sur mineur classée sans suite en 2024. Une nouvelle plainte pour viol a par ailleurs été reçue hier matin. La proposition de loi écologiste pour limiter l'exposition de la population au cadmium, elle a été largement adoptée hier à l'Assemblée nationale. Le texte prévoit ainsi de réduire fortement les taux autorisés de ce métal lourd dans les engrais phosphatés, un produit qui s'accumule ensuite dans les sols et contamine les aliments. Une nouvelle manifestation contre Patrick Bruel. Plusieurs militantes féministes se sont rassemblées hier soir devant le théâtre parisien où le chanteur et acteur est à l'affiche. Elles dénoncent sa présence sur scène alors qu'il fait l'objet de 4 plaintes pour viol et 1 pour agression sexuelle. En parallèle, les 3 représentations à Montréal du chanteur français ont toutes été déprogrammées. SpaceX devrait réaliser la plus importante introduction en bourse de l'histoire. La société aérospatiale d'Elon Musk a publié les détails de son entrée sur le marché. Elle devrait ainsi lever 75 milliards de dollars. L'opération pourrait intervenir dès le 12 juin. Et puis en terminant basket, et des débuts difficiles pour les Spurs en finale NBA, San Antonio est battu 105-95 par New York dans le match 1. Une défaite à la maison qui va compliquer la tâche pour Victor Wembanyama et ses coéquipiers. Le match 2, c'est dans la nuit de demain à samedi. Excellent début de journée à tous.

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0: 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Nous sommes le jeudi 4 juin, 155e jour de l'année, nous fêtons les Clotildes. Les Clotildes sont déterminées et font tout pour obtenir ce qu'elles veulent. Leur valant d'ailleurs la qualification de femmes capricieuses. Le chanteur Antoine a 82 ans, l'acteur Patrick Préjean a 82 ans, 32 ans pour le rappeur Lorenzo, 27 ans pour Central C, les 56 ans du DJ Richie Houghton, Noah Wyle a aujourd'hui 55 ans, c'était lui Carter dans la série Urgence. Angelina Jolie a 51 ans et puis la mannequin Bar Raffaelli a aujourd'hui 41 ans, bon anniversaire à vous aussi, peut-être né un 4 juin. 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

0: 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Tour d'horizon de l'actualité nationale et internationale. Bonjour.
1: Bonjour à tous. Un arrêt des hostilités est-il possible ? Israël et le Liban ont convenu cette nuit de la mise en œuvre d'un cessez-le-feu, une déclaration publiée à l'issue de 2 jours de pourparlers à Washington. Un cessez-le-feu à la condition que le Hezbollah arrête complètement ses attaques. Cet accord prévoit également la création de zones pilotes sous contrôle de l'armée libanaise. Un nouveau round de pourparlers est aussi prévu la semaine du 22 juin. En France, les recherches se poursuivent pour tenter de retrouver Liana. La jeune fille de 11 ans a disparu depuis presque une semaine dans le Gers et la procureure de la République a donné quelques détails supplémentaires sur le profil du principal suspect mis en examen. L'homme de 41 ans était déjà visé par 3 procédures, dont une plainte pour viol sur mineur classée sans suite en 2024. Une nouvelle plainte pour viol a par ailleurs été reçue hier matin. La proposition de loi écologiste pour limiter l'exposition de la population au cadmium, elle a été largement adoptée hier à l'Assemblée nationale. Le texte prévoit ainsi de réduire fortement les taux autorisés de ce métal lourd dans les engrais phosphatés, un produit qui s'accumule ensuite dans les sols et contamine les aliments. Une nouvelle manifestation contre Patrick Bruel. Plusieurs militantes féministes se sont rassemblées hier soir devant le théâtre parisien où le chanteur et acteur est à l'affiche. Elle dénonce sa présence sur scène alors qu'il fait l'objet de 4 plaintes pour viol et 1 pour agression sexuelle. En parallèle, les 3 représentations à Montréal du chanteur français ont toutes été déprogrammées. SpaceX devrait réaliser la plus importante introduction en bourse de l'histoire. La société aérospatiale d'Elon Musk a publié les détails de son entrée sur le marché. Elle devrait ainsi lever 75 milliards de dollars. L'opération pourrait intervenir dès le 12 juin. Et puis en terminant basket, et des débuts difficiles pour les Spurs en finale NBA. San Antonio est battu 105-95 par New York dans le match 1. Une défaite à la maison qui va compliquer la tâche pour Victor Wembanyama et ses coéquipiers. Le match 2, c'est dans la nuit de demain à samedi. Excellent début de journée à tous.
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0: Bélier, soyez plus attentif à son égard, sinon il va se poser des questions et il aura raison d'ailleurs.
1: Taureau, votre travail quotidien vous apporte de réelles satisfactions. Rien de tel pour vous motiver.
2: Gémeaux, vous vous donnez de nouveaux objectifs à atteindre. Vous entraînez vos collaborateurs dans votre sillage.
3: Cancer, il existe une bonne cohésion au sein de votre équipe de travail, ce qui vous permet d'avancer à pas de géant et même de prendre de l'avance.
4: Lion, vous bénéficiez d'une vitalité tip-top, vous foncez tête baissée dans l'action.
5: Vierge, vous travaillez d'arrache-pied du soir au matin et du matin au soir.
6: Balance, Vénus vous prodigue ses bonnes influences.
7: Avis aux célibataires, ouvrez l'œil et le bon.
8: Scorpion, le climat de vos amours est paradisiaque.
9: Vous sirotez un cocktail en tendre compagnie sous les cocotiers de vos rêves.
10: Sagittaire, vous vous laissez bercer par le doux clapotis des vagues romantiques et sentimentales.
11: Vous n'en demandez pas plus pour être heureux.
12: Capricorne, si vous voulez démarrer de nouvelles activités, suivez votre intuition, écoutez votre petite voix intérieure qui saura vous guider.
13: Verseau, entourez-vous de personnes compétentes et de bons conseils.
14: Poisson, mettez en place une stratégie d'action détaillée et méthodique, vous aurez ainsi toutes les cartes en main pour réussir.
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0: 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Il est 7h. 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
1: Bonjour, bonjour à tous. Les premières déclarations au procès pour empoisonnement dans les Landes, un événement national autour du handicap dans le département, et puis l'USDAX en colère après des accusations de tricherie. Et à la une de l'actu, je suis persuadé qu'il avait l'intention de me tuer. Les premiers mots de la victime au procès pour empoisonnement devant les assises des Landes. Elle a décrit un quotidien étouffant avec son mari de 57 ans, l'accusé pendant plus de 20 ans. L'homme est jugé pour avoir tenté de tuer sa femme à Pujol-le-Plan en 2022. Il est décrit comme jaloux, maladif et obsédé par l'argent. Les deux filles du couple doivent témoigner aujourd'hui à la barre. Le verdict, lui, est attendu demain. Un incendie à Osgore, 15 pompiers de Cabreton et Saint-Vincent de Tyros notamment sont intervenus en pleine nuit hier pour un feu au restaurant sous les pins. Des lances à eau ont été nécessaires pour éteindre les flammes. Les 40 salariés se retrouvent au chômage technique. Les causes exactes de l'incendie sont pour l'instant inconnues. Votre enfant va peut-être passer en quatrième dans quelques semaines maintenant. C'est le moment de faire votre demande de matériel informatique auprès du département des Landes pour l'acquisition d'un ordinateur portable. Les demandes se clôturent le 3 juillet. Vous avez toutes les informations sur le site du département. C'est un événement unique en France. Les journées Handiland rassemblent les personnes en situation de handicap, leurs proches et les professionnels qui les accompagnent toute l'année. Elles ont lieu tous les 2 ans. Cette année, ce sera du 9 au 14 juin avec plus de 2000 participants dans plusieurs communes du département et des journées qui s'organisent autour d'activités sportives ou encore culturelles. Dans le reste de l'actualité, Israël et le Liban s'accordent sur la mise en œuvre d'un cessez-le-feu. Les représentants des deux pays ont publié une déclaration commune hier, accord qui reste conditionné à l'arrêt des tirs complets du Hezbollah. Le profil du suspect dans la disparition de Liana dans le Gers se précise. La procureure d'Auch a donné quelques détails supplémentaires hier. L'homme de 41 ans était déjà visé par 3 procédures, dont une plainte pour viol sur mineur classée sans suite en 2024. Une nouvelle plainte pour viol a par ailleurs été reçue hier matin. Le gouvernement lance une campagne de lutte contre les feux de forêt pour l'été 2026. Plusieurs ministres sont attendus aujourd'hui dans le Gard à cette occasion. Ils doivent présenter un renforcement significatif des moyens de prévention et d'intervention. On passe au sport avec d'abord le divorce entre l'USDAX et Sevensland. Le club d'Aqua ne mettra plus ses joueurs à disposition de la sélection landaise de rugby à 7. Les dirigeants de DAX sont en colère contre le manager de Sevensland, Eric Belader. Invité d'une émission de radio, il a estimé que l'USDAX avait bénéficié d'une immense tricherie cette saison et que le club aurait dû être relégué à la place du Stade Montois. Et puis on termine avec le basket et des débuts difficiles pour les Spurs en finale NBA. San Antonio est battu 105 à 95 par New York. Une défaite qui complique la tâche pour Victor Wembanyama et ses coéquipiers. Voilà pour l'actu, je vous souhaite une excellente journée sur FGL.
2: Merci bien Louis, c'était l'actu région de Louis Crépeau.
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2: On oublie la chaleur de ces derniers jours. Ce jeudi, les Landes retrouvent une ambiance presque automnale, ou en début de printemps en tout cas. Beaucoup de nuages, des averses parfois fréquentes de Dax à Mont-Deux, en passant par Tartas, un vent d'ouest aussi bien présent sur la côte, entre Biscarrosse, Mimizan, Vieux-Boucau et Hossegor. Et les températures maxi qui restent fraîches pour la saison, souvent comprises entre 18 et 20 degrés aujourd'hui. Quelques éclaircies pourraient toutefois revenir en fin d'après-midi, mais le week-end devrait être beau.

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0: C'est une artiste Océane FGL 2026, elle sera à Biscarros. Ce samedi 6 juin, c'est Manon Lisa avec Le Petit Pêcheur. FGL 7h15. Un point sur l'actu, Clémence Lobary, bonjour.
1: Bonjour à tous. Israël et le Liban s'accordent sur la mise en œuvre d'un cessez-le-feu. Les représentants des deux pays ont publié une déclaration hier à l'issue de deux jours de pourparlers à Washington. Un accord qui reste conditionné à l'arrêt des tirs complets du Hezbollah. Il prévoit également la création de zones pilotes sous contrôle de l'armée libanaise ou encore l'évacuation de tous les membres du groupe pro-Iran du Sud-Liban. Un nouveau round de pourparlers est aussi annoncé pour la semaine du 22 juin. En parallèle, ce revers pour Donald Trump aux États-Unis, la Chambre des représentants a adopté un texte ordonnant le retrait des troupes américaines dans la guerre contre l'Iran. Une résolution avant tout symbolique, le président américain pouvant en effet opposer son veto. L'actualité en France, le profil du suspect dans la disparition de Liana se précise. La procureure de la République d'Auch a donné quelques détails supplémentaires hier. L'homme de 41 ans était déjà visé par trois procédures, dont une plainte pour viol sur mineur classée sans suite en 2024. Une nouvelle plainte pour viol a par ailleurs été reçue hier matin. Les recherches pour retrouver la jeune fille de 11 ans, elle continue dans le Gers. Elle a disparu depuis presque une semaine à Florence. Le gouvernement lance une campagne de lutte contre les feux de forêt pour l'été 2026. Plusieurs ministres sont attendus aujourd'hui dans le Gard à cette occasion. Le ministre de l'Intérieur, Laurent Nunez, et la ministre de la Transition écologique, Monique Barbu, doivent présenter un renforcement significatif des moyens de prévention et d'intervention. Parmi les principales annonces attendues, l'achat de deux nouveaux bombardiers d'eau. C'est une première depuis 5 ans. Le prix moyen des véhicules particuliers neufs a baissé en 2025. C'est ce que révèle le baromètre réalisé par l'Institut Mobilité en Transition. Une chute de 2%, le prix moyen des véhicules passant de 35 200 euros à 34 600 euros. En cause notamment le recul des modèles hybrides rechargeables. Et puis en tennis, avec la fin des quarts de finale à Roland-Garros, ça passe pour Matteo Arnaldi qui affrontera en demi-finale un autre Italien, Flavio Cobolli. Excellent début de journée à tous.

0: Excellent début de journée avec nous, ce jeudi sur FGL, c'était M Pokora, il est 7h21 maintenant, l'heure de retrouver Olivier.
1: 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Nous sommes le jeudi 4 juin, 155e jour de l'année, nous fêtons les Clotildes. Les Clotildes sont déterminées et font tout pour obtenir ce qu'elles veulent. Leur valant d'ailleurs la qualification de femme capricieuse. Le chanteur Antoine a 82 ans, l'acteur Patrick Préjean a 82 ans, 32 ans pour le rappeur Lorenzo, 27 ans pour Central C, les 56 ans du DJ Richie Hawtin, Noah Wyle a aujourd'hui 55 ans, c'était lui Carter dans la série Urgence. Angelina Jolie a 51 ans et puis la mannequin Bar Raffaelli a aujourd'hui 41 ans. Bon anniversaire à vous aussi, peut-être né un 4 juin.
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0: FGL, il est précisément 7h30. De l'actualité nationale et internationale. Bonjour.
1: Bonjour à tous. Israël et le Liban s'accordent sur la mise en œuvre d'un cessez-le-feu, mais sous conditions. Le profil du suspect dans la disparition de Liana se précise encore un peu plus. Et puis, faut-il indemniser les congés payés non utilisés ? Eh bien, la mesure est défendue par un député. Un arrêt des hostilités est-il possible ? Israël et le Liban ont convenu cette nuit de la mise en œuvre d'un cessez-le-feu. Une déclaration publiée à l'issue de 2 jours de pourparlers à Washington menée sous l'égide des États-Unis. Un cessez-le-feu qui reste soumis à une condition, Corinne Saint-Félix.
2: Et la déclaration est claire. Le Hezbollah devra cesser tous ses tirs contre Israël. Le groupe pro qui rejette la tenue de ces discussions entre Israël et le Liban. Et on le rappelle, un premier cessez-le-feu est déjà entré en vigueur le 17 avril. Un cessez-le-feu qui a été largement bafoué par les deux parties. Ce nouvel accord lui prévoit également la création de zones pilotes sous contrôle exclusif de l'armée libanaise ou encore l'évacuation de tous les membres du groupe pro-Iran du Sud-Liban. Enfin, Israéliens et Libanais ont également convenu de participer à un nouveau round de pourparlers la semaine du 22 juin. En vue d'un accord global.
1: Et hier, les frappes se sont succédées. Le Hezbollah a indiqué avoir visé des militaires dans le nord d'Israël ou encore avoir lancé des roquettes contre l'armée israélienne dans le sud du Liban. Israël qui lui a multiplié les bombardements dans le secteur. Et ce revers pour Donald Trump aux États-Unis. La Chambre des représentants a adopté un texte ordonnant le retrait des troupes américaines dans la guerre contre l'Iran. Une résolution avant tout symbolique. Le président américain pouvant en effet opposer son veto. L'actualité en France, c'est bientôt une semaine de recherche dans le Gers, mais toujours aucune trace de Liana. 11 ans, portée disparue depuis vendredi à Florence. La procureure de la République d'Auch n'a pas souhaité donner de détails hier en conférence de presse sur les investigations en cours. Mais elle a en revanche fait de nouvelles révélations sur le profil du suspect mis en examen et écroué Léouard Dourel.
3: Oui, un suspect au parcours inquiétant. L'homme était déjà visé par 3 procédures impliquant des mineurs avant la disparition de Liana. Le premier signalement remonte à 2017. Il a été effectué par la mère d'une jeune fille de 17 ans qui venait de découvrir que sa fille entretenait une relation avec Jérôme B. depuis quelques mois. Une relation consentie selon la jeune fille. La plainte a été classée sans suite. Idem pour une autre plainte déposée cette fois-ci à Béthune pour des faits de viol sur mineur courant 2020, faute d'éléments suffisants. La procureure a aussi évoqué une autre plainte pour viol sur mineur datant d'août dernier. Les investigations pour celle-ci étaient, selon elle, toujours en cours.
1: Et une succession de plaintes donc, mais un suspect qui n'a toujours pas été entendu dans ce dernier dossier. Le ministre de l'Intérieur a annoncé hier le lancement d'une enquête administrative. La procureure a également annoncé hier qu'une nouvelle plainte pour viol contre Jérôme B. avait été reçue le matin même. Le gouvernement lance une campagne de lutte contre les feux de forêt pour l'été 2026. Plusieurs ministres sont attendus aujourd'hui dans le Gard à cette occasion. Le ministre de l'Intérieur, Laurent Nunez, et la ministre de la Transition écologique, Monique Barbu, doivent présenter un renforcement significatif des moyens de prévention et d'intervention. Parmi les principales annonces attendues, l'achat de 2 nouveaux bombardiers d'eau. La proposition de loi écologiste pour limiter l'exposition de la population au cadmium, elle a été largement adoptée hier à l'Assemblée nationale. Le texte prévoit ainsi de réduire fortement les taux autorisés de ce métal lourd dans les engrais phosphatés, un produit qui s'accumule ensuite dans les sols et contamine les aliments. C'est un acquis que tous les Français ne prennent pas forcément, les congés payés. Selon une étude Verian réalisée pour la plateforme de location Airbnb, 20% des salariés ne posent pas leurs 5 semaines de congés payés. Déjà en juillet 2025, la ministre du Travail avait proposé de monétiser ces jours non pris. Les syndicats étaient vent debout. Pourtant, c'est pour le bien des salariés, selon le député LR des Alpes-Maritimes, Éric Pauget, à l'origine d'une nouvelle proposition de loi sur le sujet.
4: Les syndicats, ils sont souvent enfermés dans une posture dogmatique et idéologique. Ce que je propose, c'est de sacraliser ces congés payés, contrairement à ce que prétendent les syndicats. Puisque avec ce que je propose, c'est-à-dire la monétisation de certains jours de congés payés, on est sûr que ce droit, cet acquis social des congés payés, trouvera une répercussion. Moi, je pense sincèrement que dans notre économie, on a besoin de plus de liberté, plus de souffle, et qu'il faut laisser le choix aux acteurs économiques de ce qui va, c'est pas la loi de tout encadrer. Et ça, les syndicats devraient l'écouter et l'entendre.
1: Et le député Éric Pauget souhaite mettre à l'ordre du jour la monétisation des jours de congés payés lors du débat de la prochaine élection présidentielle sur la question du pouvoir d'achat. Une nouvelle manifestation contre Patrick Bruel. Plusieurs militantes féministes se sont rassemblées hier soir devant le théâtre parisien où le chanteur et acteur est à l'affiche. Elles dénoncent sa présence sur scène alors qu'il fait l'objet de 4 plaintes pour viol et 1 pour agression sexuelle. Et puis on termine en basket et des débuts difficiles pour les Spurs Lakers en finale NBA. San Antonio est battu 105 à 95 par New York dans le match 1. Une défaite à la maison qui va compliquer la tâche pour Victor Wembanyama et ses coéquipiers. Le match 2 se jouera dans la nuit de demain à samedi. Excellent début de journée à tous.
5: Merci bien Clémence. C'est l'actu de Clémence Lobary-Evgel. Il est 7h35. La météo. Oubliez la chaleur de ces derniers jours. Ce jeudi, les Landes retrouvent une ambiance presque automnale. Hein. Beaucoup de nuages, des averses parfois fréquentes, de Dax à Mont-de-Marsan en passant par Tartas. Du vent aussi d'ouest présent sur la côte entre Biscaye, Mimizan, Segor. Et les températures maxi qui restent fraîches pour la saison, souvent comprises entre 18 et 20 degrés cet après-midi. Donc quelques éclaircies pourraient toutefois revenir en fin de journée.

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0: L'ambiance est bien sympa en ce jeudi matin avec Naïka à l'instant sur FGL. Naïka et son One Track Mind. Il est 7h45, Clémentine.
1: Bélier, soyez plus attentif à son égard, sinon il va se poser des questions et il aura raison d'ailleurs.
2: Taureau, votre travail quotidien vous apporte de réelles satisfactions. Rien de tel pour vous motiver.
3: Gémeaux, vous vous donnez de nouveaux objectifs à atteindre. Vous entraînez vos collaborateurs dans votre sillage.
4: Cancer, il existe une bonne cohésion au sein de votre équipe de travail, ce qui vous permet d'avancer à pas de géant et même de prendre de l'avance.
5: Lion, vous bénéficiez d'une vitalité tip-top. Vous foncez tête baissée dans l'action.
6: Vierge, vous travaillez d'arrache-pied du soir au matin et du matin au soir.
7: Balance, Vénus vous prodigue ses bonnes influences.
8: Avis aux célibataires, ouvrez l'œil et le bon.
9: Scorpion, le climat de vos amours est paradisiaque.
10: Vous sirotez un cocktail en tendre compagnie sous les cocotiers de vos rêves.
11: Sagittaire, vous vous laissez bercer par le doux clapotis des vagues romantiques et sentimentales.
12: Vous n'en demandez pas plus pour être heureux.
13: Capricorne, si vous voulez démarrer de nouvelles activités, suivez votre intuition, écoutez votre petite voix intérieure qui saura vous guider.
14: Verseau, entourez-vous de personnes compétentes et de bons conseils.
15: Poisson, mettez en place une stratégie d'action détaillée et méthodique.
16: Vous aurez ainsi toutes les cartes en main pour réussir.
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1: Bonjour, bonjour à tous. Ces démesures contrôlées, feux de forêt annoncés aujourd'hui par le gouvernement, les premières déclarations au procès pour empoisonnement dans les Landes, et puis la 4e édition du festival Moon en fanfare se dévoile. Et à la une de l'actu ce matin, c'est une annonce qui intéresse les Landes de très près. Le gouvernement lance aujourd'hui une campagne de lutte contre les feux de forêt pour l'été 2026. Plusieurs ministres sont attendus pour ça dans le Gard. Aujourd'hui, le ministre de l'Intérieur, Laurent Nunez, et la ministre de la Transition écologique, Monique Barbu, doivent présenter un renforcement significatif des moyens de prévention et d'intervention. Parmi les principales annonces attendues, l'achat de deux nouveaux bombardiers d'eau. À la une également, je suis persuadé qu'il avait l'intention de me tuer. Les premiers mots hier de la victime au procès pour empoisonnement devant les Assises des Landes. Elle a décrit un quotidien étouffant avec son mari de 57 ans pendant plus de 20 ans. L'homme est jugé pour avoir tenté de tuer sa femme à Pujol-le-Plan en 2022. Il est décrit comme jaloux, maladif et obsédé par l'argent. Les deux filles du couple doivent témoigner aujourd'hui à la barre. Le verdict, lui, est attendu demain. Attention sur la route, le pont de Saint-Avit est en travaux pour 18 mois, annonce de l'agglomération du Marsan qui a la charge de son entretien. Une forte dégradation du pont a été repérée en début d'année. Des études techniques et des travaux vont donc être menés dans les prochains mois. Une déviation a été mise en place. Les habitants, eux, ont été informés lors d'une réunion. On connaît la programmation du festival Moon en fanfare. Cette année, pour sa 4e édition, le festival musical a décidé de muscler le jeu, avec notamment Cali, Caravan Palace ou encore Fanfare Siocarlia à l'affiche de la soirée principale à Saint-Pierre-du-Mont. Le maire de Mont-de-Marsan et président de l'agglo, Frédéric Dutin, salue une fête populaire, gratuite et inclusive. Le festival est prévu du 5 au 12 septembre. Dans le reste de l'actu, le profil du suspect dans la disparition de Liana dans le Gers se précise. L'homme de 41 ans était déjà visé par 3 procédures. Et dont une plainte pour viol sur mineur classée sans suite en 2024. Une nouvelle plainte pour viol a par ailleurs été reçue hier matin. Les recherches pour retrouver la jeune fille de 11 ans, elle continue dans le Gers. Elle a disparu depuis presque une semaine à Fleurance. Le test de dépistage au cadmium pour les patients à risque sera remboursé dès le 16 juin. Remboursement sur prescription médicale dans les zones reconnues par les autorités compétentes. D'après l'ANSES, près de la moitié de la population française présentait en 2025 des expositions au cadmium dépassant les valeurs sanitaires de référence. C'est une première depuis 5 ans. Le prix moyen des véhicules particuliers neufs a baissé en 2025. Une chute de 2% en cause notamment le recul des ventes des modèles hybrides rechargeables. Et puis en football, on est à tout juste une semaine du début de la Coupe du Monde aujourd'hui. L'équipe de France joue ce soir son premier match de préparation face à la Côte d'Ivoire à Nantes à 21h10. Voilà pour l'actu. Je vous souhaite une excellente journée sur FGL.
2: Merci bien Louis. C'était l'actu région de Louis Crépeau.
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2: On oublie la chaleur de ces derniers jours. Ce jeudi, les Landes retrouvent une ambiance presque automnale, ou en début de printemps en tout cas. Beaucoup de nuages, des averses parfois fréquentes de Dax à Mont-Deux, en passant par Tartas, un vent d'ouest aussi bien présent sur la côte, entre Biscarrosse, Mimizan, Vieux-Boucau et Hossegor, et les températures maxi qui restent fraîches pour la saison, souvent comprises entre 18 et 20 degrés aujourd'hui. Quelques éclaircies pourraient toutefois revenir en fin d'après-midi, mais le week-end devrait être beau.

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0: Poitiers, c'était Emma. Emma, que vous retrouverez à Biscarros ce samedi pour les Océales FGL. Et n'oubliez pas aussi l'émission dédicace entre 15h et 16h dans les studios pour l'émission et à l'entrée de la radio de la médiathèque de Biscarros. C'est là où on se trouve. Donc à partir de 15h15, le temps que les premiers artistes puissent passer au micro. 8h15. Nouveau rendez-vous info, Clémence Lobary, bonjour.
1: Bonjour à tous. Le Hezbollah ne stoppe pas ses tirs. Le groupe pro-Iran affirme ce matin avoir lancé des roquettes contre l'armée israélienne dans le sud du Liban. Pourtant, cette nuit, les Israéliens et les Libanais ont annoncé s'être accordés sur la mise en œuvre d'un cessez-le-feu. Les représentants des deux pays ont publié une déclaration hier à l'issue de deux jours de pourparlers à Washington. Un accord qui reste conditionné à l'arrêt complet des tirs du Hezbollah. Il prévoit également la création de zones pilotes sous contrôle de l'armée libanaise. Un nouveau round de discussion est aussi annoncé pour la semaine du 22 juin. Dans le reste de l'actualité, lors du verdict pour Martin Ney, l'Allemand est jugé devant la cour d'assises de Loire-Atlantique pour le meurtre en 2004 de Jonathan, 10 ans. Ce jeune garçon avait disparu dans la nuit du 6 au 7 avril 2004 lors d'une classe de mer à Saint-Brévin-les-Pins. Son corps, lesté d'un parpaing, a été retrouvé 43 jours plus tard. L'accusé, qui n'a cessé de clamer son innocence, encourt la réclusion criminelle à perpétuité. Le verdict est attendu en fin de journée. Le test de dépistage au cadmium pour les patients à risque sera remboursé dès le 16 juin. Un remboursement sur prescription médicale dans les zones reconnues par les autorités compétentes. Selon l'ANSES, près de la moitié de la population française présentait en 2025 des expositions au cadmium dépassant les valeurs sanitaires de référence. Et en parallèle, justement, l'Assemblée nationale a adopté la proposition de loi écologiste pour limiter l'exposition de la population au cadmium. Le texte prévoit ainsi de réduire fortement les taux autorisés de ce métal lourd dans les engrais phosphatés. C'est le tout dernier jour pour remplir votre déclaration de revenus. La campagne de déclaration 2026 touche à sa fin. Pour les contribuables de la dernière zone, dont l'Île-de-France, vous avez jusqu'à ce jeudi 4 juin, 23h59. Passé ce délai, des pénalités peuvent s'appliquer. Et puis en terminant football, et on est à tout juste une semaine du début de la Coupe du Monde. L'équipe de France joue ce soir à Nantes, le premier de ces deux matchs de préparation. Les Bleus affrontent la Côte d'Ivoire, coup d'envoi à 21h10. Excellent début de matinée à tous.
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0: 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Bonjour.
1: Bonjour à tous. Israël et le Liban s'accordent sur la mise en œuvre d'un cessez-le-feu, mais sous condition. Le profil du suspect dans la disparition de Liana se précise encore un peu plus. Et puis, faut-il indemniser les congés payés non utilisés ? Eh bien, la mesure est défendue par un député. Un arrêt des hostilités est-il possible ? Israël et le Liban ont convenu cette nuit de la mise en œuvre d'un cessez-le-feu. Une déclaration publiée à l'issue de 2 jours de pourparlers à Washington menée sous l'égide des États-Unis. Un cessez-le-feu qui reste soumis à une condition, Corinne Saint-Félix.
2: Et la déclaration est claire. Le Hezbollah devra cesser tous ses tirs contre Israël. Le groupe pro qui rejette la tenue de ces discussions entre Israël et le Liban. Et on le rappelle, un premier cessez-le-feu est déjà entré en vigueur le 17 avril. Un cessez-le-feu qui a été largement bafoué par les deux parties. Ce nouvel accord, lui, prévoit également la création de zones pilotes sous contrôle exclusif de l'armée libanaise ou encore l'évacuation de tous les membres du groupe pro-Iran du Sud-Liban. Enfin, Israéliens et Libanais ont également convenu de participer à un nouveau round de pourparlers la semaine du 22 juin. En vue d'un accord global.
1: Et hier, les frappes se sont succédées. Le Hezbollah a indiqué avoir visé des militaires dans le nord d'Israël ou encore avoir lancé des roquettes contre l'armée israélienne dans le sud du Liban. Israël qui, lui, a multiplié les bombardements dans le secteur. Et ce revers pour Donald Trump aux États-Unis. La Chambre des représentants a adopté un texte ordonnant le retrait des troupes américaines dans la guerre contre l'Iran. Une résolution avant tout symbolique, le président américain pouvant en effet opposer son veto. L'actualité en France, c'est bientôt une semaine de recherche dans le Gers, mais toujours aucune trace de Liana, 11 ans, portée disparue depuis vendredi à Florence. La procureure de la République d'Auch n'a pas souhaité donner de détails hier en conférence de presse sur les investigations en cours, mais elle a en revanche fait de nouvelles révélations sur le profil du suspect mis en examen et écroué, Léouard Dourel.
3: Oui, un suspect au parcours inquiétant. L'homme était déjà visé par 3 procédures impliquant des mineurs avant la disparition de Liana. Le premier signalement remonte à 2017. Il a été effectué par la mère d'une jeune fille de 17 ans qui venait de découvrir que sa fille entretenait une relation avec Jérôme B depuis quelques mois. Une relation consentie selon la jeune fille. La plainte a été classée sans suite. Idem pour une autre plainte déposée cette fois-ci à Béthune pour des faits de viol sur mineur courant 2020 faute d'éléments suffisants. La procureure a aussi évoqué une autre plainte pour viol sur mineur datant d'août dernier. Les investigations pour celle-ci étaient, selon elle, toujours en cours.
1: Et une succession de plaintes donc, mais un suspect qui n'a toujours pas été entendu dans ce dernier dossier. Le ministre de l'Intérieur a annoncé hier le lancement d'une enquête administrative. La procureure a également annoncé hier qu'une nouvelle plainte pour viol contre Jérôme B avait été reçue le matin même. Le gouvernement lance une campagne de lutte contre les feux de forêt pour l'été 2026. Plusieurs ministres sont attendus aujourd'hui dans le Gard à cette occasion. Le ministre de l'Intérieur, Laurent Nunez, et la ministre de la Transition écologique, Monique Barbu, doivent présenter un renforcement significatif des moyens de prévention et d'intervention. Parmi les principales annonces attendues, l'achat de 2 nouveaux bombardiers d'eau. La proposition de loi écologiste pour limiter l'exposition de la population au cadmium, elle a été largement adoptée hier à l'Assemblée nationale. Le texte prévoit ainsi de réduire fortement les taux autorisés de ce métal lourd dans les engrais phosphatés, un produit qui s'accumule ensuite dans les sols et contamine les aliments. C'est un acquis que tous les Français ne prennent pas forcément, les congés payés. Selon une étude Verian réalisée pour la plateforme de location Airbnb, 20% des salariés ne posent pas leurs 5 semaines de congés payés. Déjà en juillet 2025, la ministre du Travail avait proposé de monétiser ces jours non pris. Les syndicats étaient vent debout. Pourtant, c'est pour le bien des salariés, selon le député LR des Alpes-Maritimes, Éric Pauget, à l'origine d'une nouvelle proposition de loi sur le sujet.
4: Les syndicats, ils sont souvent enfermés dans une posture dogmatique et idéologique. Ce que je propose, c'est de sacraliser ces congés payés, contrairement à ce que prétendent les syndicats. Puisque avec ce que je propose, c'est-à-dire la monétisation de certains jours de congés payés, on est sûr que ce droit, cet acquis social des congés payés, trouvera une répercussion. Moi, je pense sincèrement que dans notre économie, on a besoin de plus de liberté, plus de souffle, et qu'il faut laisser le choix aux acteurs économiques de ce qui va, c'est pas la loi de tout encadrer. Et ça, les syndicats devraient l'écouter et l'entendre.
1: Et le député Éric Pauget souhaite mettre à l'ordre du jour la monétisation des jours de congés payés lors du débat de la prochaine élection présidentielle sur la question du pouvoir d'achat. Une nouvelle manifestation contre Patrick Bruel. Plusieurs militantes féministes se sont rassemblées hier soir devant le théâtre parisien où le chanteur et acteur est à l'affiche. Elles dénoncent sa présence sur scène alors qu'il fait l'objet de 4 plaintes pour viol et 1 pour agression sexuelle. Et puis on termine en basket et des débuts difficiles pour les Spurs en finale NBA. San Antonio est battu 105-95 par New York dans le match 1. Une défaite à la maison qui va compliquer la tâche pour Victor Wembanyama et ses coéquipiers. Le match 2 se jouera dans la nuit de demain à samedi. Excellent début de journée à tous.
5: Merci Clémence, c'est l'actu de Clémence Lobary-Evgel. Il est 8h35, la météo oubliée, la chaleur de ces derniers jours. Ce jeudi, les Landes retrouvent une ambiance presque automnale. Hein. Beaucoup de nuages, des averses parfois fréquentes, de Dax à Mont-de-Marsan en passant par Tartas. Du vent aussi d'ouest présent sur la côte entre Biscaye, Mimizan, Segor. Et les températures maxi qui restent fraîches pour la saison, souvent comprises entre 18 et 20 degrés cet après-midi. Donc, quelques éclaircies pourraient toutefois revenir en fin de journée.
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0: Le dernier Harry Styles à l'instant sur FGL, c'était American Girls. Il est 7h46, Clémentine.
1: Bélier, soyez plus attentif à son égard, sinon il va se poser des questions et il aura raison d'ailleurs. Taureau, votre travail quotidien vous apporte de réelles satisfactions. Rien de tel pour vous motiver. Gémeaux, vous vous donnez de nouveaux objectifs à atteindre. Vous entraînez vos collaborateurs dans votre sillage. Cancer, il existe une bonne cohésion au sein de votre équipe de travail, ce qui vous permet d'avancer à pas de géant et même de prendre de l'avance. Lion, vous bénéficiez d'une vitalité tip-top, vous foncez tête baissée dans l'action. Vierge, vous travaillez d'arrache-pied du soir au matin et du matin au soir. Balance, Vénus vous prodigue ses bonnes influences. Avis aux célibataires, ouvrez l'œil et le bon. Scorpion, le climat de vos amours est paradisiaque. Vous sirotez un cocktail en tendre compagnie sous les cocotiers de vos rêves. Sagittaire, vous vous laissez bercer par le doux clapotis des vagues romantiques et sentimentales. Vous n'en demandez pas plus pour être heureux. Capricorne, si vous voulez démarrer de nouvelles activités, suivez votre intuition, écoutez votre petite voix intérieure qui saura vous guider. Verseau, entourez-vous de personnes compétentes et de bons conseils. Poisson, mettez en place une stratégie d'action détaillée et méthodique. Vous aurez ainsi toutes les cartes en main pour réussir.

Elle aussi, elle sera là à Biscarrosse samedi pour les OCNFGN. C'est Ebony. Il est 9h10. Le soleil s'est levé à 6h23 tout à l'heure. Couché ce soir à 21h45. Merci d'être avec nous sur FGL avec Miley Cyrus.

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1: Bonjour, bonjour à tous. Les premières déclarations au procès pour empoisonnement dans les Landes, un événement national autour du handicap dans le département. Et puis l'USDAX en colère après des accusations de tricherie. Et à la une de l'actu, je suis persuadé qu'il avait l'intention de me tuer. Les premiers mots de la victime au procès pour empoisonnement devant les assises des Landes. Elle a décrit un quotidien étouffant avec son mari de 57 ans, l'accusé pendant plus de 20 ans. L'homme est jugé pour avoir tenté de tuer sa femme à Pujol-le-Plan en 2022. Il est décrit comme jaloux, maladif et obsédé par l'argent. Les deux filles du couple doivent témoigner aujourd'hui à la barre. Le verdict, lui, est attendu demain. Un incendie à Osgore, 15 pompiers de Cabreton et Saint-Vincent de Tyros notamment sont intervenus en pleine nuit hier pour un feu au restaurant sous les pins. Des lances à eau ont été nécessaires pour éteindre les flammes. Les 40 salariés se retrouvent au chômage technique. Les causes exactes de l'incendie sont pour l'instant inconnues. Votre enfant va peut-être passer en quatrième dans quelques semaines maintenant. C'est le moment de faire votre demande de matériel informatique auprès du département des Landes pour l'acquisition d'un ordinateur portable. Les demandes se clôturent le 3 juillet. Vous avez toutes les informations sur le site du département. C'est un événement unique en France. Les journées Handiland rassemblent les personnes en situation de handicap, leurs proches et les professionnels qui les accompagnent toute l'année. Elles ont lieu tous les 2 ans. Cette année, ce sera du 9 au 14 juin avec plus de 2000 participants dans plusieurs communes du département et des journées qui s'organisent autour d'activités sportives ou encore culturelles. Dans le reste de l'actualité, Israël et le Liban s'accordent sur la mise en œuvre d'un cessez-le-feu. Les représentants des deux pays ont publié une déclaration commune hier, accord qui reste conditionné à l'arrêt des tirs complets du Hezbollah. Le profil du suspect dans la disparition de Liana dans le Gers se précise. La procureure d'Auch a donné quelques détails supplémentaires hier. L'homme de 41 ans était déjà visé par 3 procédures, dont une plainte pour viol sur mineur classée sans suite en 2024. Une nouvelle plainte pour viol a par ailleurs été reçue hier matin. Le gouvernement lance une campagne de lutte contre les feux de forêt pour l'été 2026. Plusieurs ministres sont attendus aujourd'hui dans le Gard à cette occasion. Ils doivent présenter un renforcement significatif des moyens de prévention et d'intervention. On passe au sport avec d'abord le divorce entre l'USDAX et Sevensland. Le club d'Aqua ne mettra plus ses joueurs à disposition de la sélection landaise de rugby à 7. Les dirigeants de Dax sont en colère contre le manager de Sevensland, Eric Balladère. Invité d'une émission de radio, il a estimé que l'USDAX avait bénéficié d'une immense tricherie cette saison et que le club aurait dû être relégué à la place du Stade Montois. Et puis on termine avec le basket et des débuts difficiles pour les Spurs en finale NBA. San Antonio est battu 105-95 par New York. Une défaite qui complique la tâche pour Victor Wembanyama et ses coéquipiers. Voilà pour l'actu. Je vous souhaite une excellente journée sur FGL.
2: Merci bien Louis. C'était l'actu région de Louis Crépeau.
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2: On oublie la chaleur de ces derniers jours. Ce jeudi, les Landes retrouvent une ambiance presque automnale, ou en début de printemps en tout cas. Beaucoup de nuages, des averses parfois fréquentes de Dax à Mondeux, en passant par Tartas, un vent d'ouest aussi bien présent sur la côte, entre Biscarrosse, Mimizan, Vieux-Boucau et Hossegor. Et les températures maxi qui restent fraîches pour la saison, souvent comprises entre 18 et 20 degrés aujourd'hui. Quelques éclaircies pourraient toutefois revenir en fin d'après-midi, mais le week-end devrait être beau. 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

0: Loving Myself à FGL avec Ava Max. 9h15. Nouveau rendez-vous info, Clémence Lobary, bonjour.
1: Bonjour à tous. Le Hezbollah vise l'armée israélienne juste après l'annonce d'un accord. Les Israéliens et les Libanais ont annoncé s'être accordés sur la mise en œuvre d'un cessez-le-feu, un accord qui reste conditionné à l'arrêt complet des tirs du Hezbollah, le groupe pro-Iran qui dit ce matin avoir visé l'armée israélienne dans le sud du pays. Israël, de son côté, frappe de nouveau la bande de Gaza. Au moins 8 personnes ont été tuées ce matin dans des bombardements sur la ville palestinienne. On rappelle qu'un cessez-le-feu est entré en vigueur en octobre 2025. Dans le reste de l'actualité, plusieurs candidats à la présidentielle de 2027 attendus à Bourg-en-Bresse aujourd'hui. Ils participent au congrès des jeunes agriculteurs. Sont notamment attendus sur place Gabriel Attal, Marine Tondelier ou encore Bruno Retailleau. La vaisselle jetable dans le viseur des députés. Une proposition de loi est examinée à partir d'aujourd'hui à l'Assemblée nationale. Le texte vise à interdire la vaisselle en plastique dans les cantines et établissements qui accueillent des enfants. À l'heure actuelle, le plastique n'est interdit que pour les contenants dans les cantines crèches maternité, c'est-à-dire les bacs ou les barquettes dans lesquelles sont préparés ou réchauffés les plats. Emmanuel Macron est au Monténégro aujourd'hui. C'est la première visite d'un président français dans ce pays. Une visite qui intervient avant un sommet entre l'Union européenne et les Balkans occidentaux. Au programme notamment pour le chef de l'État, la signature d'accords dans le développement des infrastructures de transport et l'énergie. Il y a toujours plus de millionnaires dans le monde. C'est ce que révèle une étude publiée aujourd'hui par Capgemini. Le nombre de personnes fortunées a ainsi progressé de près de 8% l'an dernier. Leur patrimoine a également augmenté, une hausse de près de 9%. C'est la plus forte augmentation annuelle observée depuis l'année 2018. Et puis on termine avec un mot de sport, du basket et des débuts difficiles pour les Spurs en finale de NBA. San Antonio est battu 105 à 95 par New York dans le match 1. Une défaite à la maison qui va compliquer qui est la tâche pour Victor Wembanyama et ses coéquipiers. Le match 2, eh bien, c'est dans la nuit de demain à samedi et ce sera toujours à San Antonio. Excellente matinée à tous. 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

0: où elle a inspiré bon nombre de chansons, La Lune, dont celle-ci, J'ai demandé à la Lune, Indochine sur FGL. Merci d'être avec nous, il est 9h30.
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2: Bonjour à tous. C'est dans l'Actu Sport ce matin le début des finales NBA, le premier test pour les Bleus à une semaine du Mondial et puis le dernier carré à Roland-Garros. Et d'abord, le basket, début difficile pour les Spurs en finale NBA. San Antonio est battu 105 à 95 par New York dans le match 1. Défaite à la maison qui va compliquer la tâche pour Victor Wembanyama et ses coéquipiers. Le Français a inscrit 26 points et 12 rebonds. Le match 2 se jouera dans la nuit de demain à samedi et toujours à San Antonio. Le football, on est à tout juste une semaine du début de la Coupe du Monde. L'équipe de France joue ce soir à Nantes le premier de ses deux matchs de préparation face à la Côte d'Ivoire. Les Bleus feront leur entrée dans la compétition le 16 juin et jusqu'à ce premier rendez-vous, la feuille de route est très précise. Elle est détaillée par le défenseur Jules Koundé. Écoutez.
3: La feuille de route, je pense que c'est de continuer à travailler les automatismes entre nous, de peaufiner les derniers détails et aussi à engranger du temps de jeu. On prépare une Coupe du Monde, donc les matchs précédents, les Coupes du Monde sont importants. Il faut arriver prêt et je pense que la Côte d'Ivoire est un très bon adversaire pour nous préparer. Ils vont aussi être très motivés et bien évidemment, il va falloir que nous, on sorte un très bon match si on veut gagner.
2: Et France-Côte d'Ivoire, c'est ce soir à Nantes à 21h10. D'autres matchs de préparation se jouaient hier, notamment le Danemark tenu en échec 0-0 par le Congo ou encore les Pays-Bas battus 1-0 par l'Algérie. Le tennis maintenant, les quarts de finale sont finis à Roland-Garros. Et chez les hommes, ça passe pour Matteo Arnaldi qui profite de l'abandon de Matteo Berrettini. Il affrontera en demi-finale un autre Italien, Flavio Cobolli, vainqueur de Félix Auger-Aliassim. Et chez les femmes, les demi-finales, c'est aujourd'hui. L'Ukrainienne Marta Kostyuk affronte la Russe Mira Andreeva et la Polonaise Maya Walinska défie la Russe Diana Schneider, tombeuse hier de la numéro 1 mondiale Arina Sabalenka. Enfin, en volleyball, l'équipe de France féminine s'incline face au Japon pour son entrée dans la Ligue des Nations. Les Bleus rejoueront samedi face aux États-Unis. Voilà pour l'actu sport. Ce matin, je vous souhaite une très belle journée.
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0: Attention messieurs, asseyez-vous, le petit oiseau de Roberto mesure au repos 48 cm, vous avez bien entendu, pour un poids, parce qu'il l'a pesé, pour un poids de 907 grammes, quasi 1 kilo le machin. Du coup, ben, le pauvre, même s'il est content de détenir un tel record, il galère un peu au quotidien, il touche même une pension d'invalidité, parce que du coup, il peut pas bosser avec ça.
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1: Bonjour à tous. Ces démesures contre les feux de forêt annoncées aujourd'hui par le gouvernement, les premières déclarations au procès pour empoisonnement dans les Landes, et puis la 4e édition du festival Moon en fanfare se dévoile. Et à la une de l'actu ce matin, c'est une annonce qui intéresse les Landes de très près. Le gouvernement lance aujourd'hui une campagne de lutte contre les feux de forêt pour l'été 2026. Plusieurs ministres sont attendus pour ça dans le Gard. Aujourd'hui, le ministre de l'Intérieur, Laurent Nunez, et la ministre de la Transition écologique, Monique Barbu, doivent présenter un renforcement significatif des moyens de prévention et d'intervention. Parmi les principales annonces attendues, l'achat de deux nouveaux bombardiers d'eau. À la une également, je suis persuadé qu'il avait l'intention de me tuer. Les premiers mots hier de la victime au procès pour empoisonnement devant les Assises des Landes. Elle a décrit un quotidien étouffant avec son mari de 57 ans pendant plus de 20 ans. L'homme est jugé pour avoir tenté de tuer sa femme à Pujol-le-Plan en 2022. Il est décrit comme jaloux, maladif et obsédé par l'argent. Les deux filles du couple doivent témoigner aujourd'hui à la barre. Le verdict, lui, est attendu demain. Attention sur la route, le pont de Saint-Avit est en travaux pour 18 mois, annonce de l'agglomération du Marsan qui est à la charge de son entretien. Une forte dégradation du pont a été repérée en début d'année. Des études techniques et des travaux vont donc être menés dans les prochains mois. Une déviation a été mise en place. Les habitants, eux, ont été informés lors d'une réunion. On connaît la programmation du festival Moon en fanfare cette année. Pour sa 4e édition, le festival musical a décidé de muscler le jeu avec notamment Kali, Caravan Palace ou encore Fanfare Siocarlia à l'affiche de la soirée principale à Saint-Pierre-du-Mont. Le maire de Mont-de-Marsan et président de l'agglo, Frédéric Dutin, salue une fête populaire, gratuite et inclusive. Le festival est prévu du 5 au 12 septembre. Dans le reste de l'actu, le profil du suspect dans la disparition de Liana dans le Gers se précise. L'homme de 41 ans était déjà visé par 3 procès. Et dont une plainte pour viol sur mineur classée sans suite en 2024. Une nouvelle plainte pour viol a par ailleurs été reçue hier matin. Les recherches pour retrouver la jeune fille de 11 ans, elle continue dans le Gers. Elle a disparu depuis presque une semaine à Fleurance. Le test de dépistage au cadmium pour les patients à risque sera remboursé dès le 16 juin. Remboursement sur prescription médicale dans les zones reconnues par les autorités compétentes. D'après l'ANSES, près de la moitié de la population française présentait en 2025 des expositions au cadmium dépassant les valeurs sanitaires de référence. C'est une première depuis 5 ans. Le prix moyen des véhicules particuliers neufs a baissé en 2025. Une chute de 2% en cause notamment le recul des ventes des modèles hybrides rechargeables. Et puis en football, on est à tout juste une semaine du début de la Coupe du Monde aujourd'hui. L'équipe de France joue ce soir son premier match de préparation face à la Côte d'Ivoire à Nantes à 21h10. Voilà pour l'actu. Je vous souhaite une excellente journée sur FGL.
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0: Le paradis en chanson pendant 3 minutes avec DJ Snake sur FGL. 10h15.
1: 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Bonjour.
2: Bonjour à tous. Les bombardements continuent sur le Liban. Des drones israéliens ont frappé ce matin 3 localités du sud du pays. Il y aurait des victimes selon l'Agence nationale d'information. Pourtant, cette nuit, les Israéliens et les Libanais ont annoncé s'être accordés sur la mise en œuvre d'un cessez-le-feu. Les représentants des deux pays ont publié une déclaration hier à l'issue de 2 jours de pourparlers à Washington. Un accord qui reste conditionné à l'arrêt complet des tirs du Hezbollah. Des renforts pour tenter de retrouver Liana. La jeune collégienne de 11 ans a disparu depuis presque une semaine dans le Gers. Et aujourd'hui, les gendarmes font appel à des cavaliers d'un centre équestre pour des recherches ciblant des zones boisées. En parallèle, la procureure de la République d'Auch a donné quelques détails supplémentaires hier sur le profil du suspect. L'homme de 41 ans a été déjà visé par 3 procédures, dont une plainte pour viol sur mineur, classée sans suite en 2024. Le gouvernement lance une campagne de lutte contre les feux de forêt pour l'été 2026. Plusieurs ministres sont attendus aujourd'hui dans le Gard à cette occasion. Ils doivent présenter un renforcement significatif des moyens de prévention et d'intervention. Parmi les principales annonces attendues, l'achat de 2 nouveaux bombardiers d'eau. Les populations les plus modestes ont des risques nettement supérieurs de développer des cancers de mauvais pronostic. C'est le résultat d'une étude du service statistique des ministères sociaux, l'ADRES. Des inégalités qui s'expliquent notamment par une exposition accrue à certains facteurs de risque ainsi que par des diagnostics plus tardifs. On rappelle que le cancer est la première cause de mortalité en France. C'est le tout dernier jour pour remplir votre déclaration d'impôt. La campagne de déclaration de revenus 2026 touche à sa fin pour les contribuables de la dernière zone dont l'Île-de-France, vous avez jusqu'à 23h59. Et puis à Roland-Garros, place aux demi-finales femmes. D'abord l'Ukrainienne Marta Kostyuk affronte la Russe Mira Andreeva dans la première affiche prévue à 15h. Et un peu plus tard, la Polonaise Maya Walinska poursuit son incroyable aventure. On rappelle qu'elle est issue des qualifications et défie la Russe Diana Schneider, tombeuse hier de la numéro 1 mondiale Arina Sabalenka. Excellente matinée à tous.

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0: sera ce samedi à Biscay pour les Océanes FGL avec sa camisa negra reprise. C'est Elliot et tout de suite Juju.
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2: Bonjour, bonjour à tous. Opération Artiste en ville, vous le savez, à Dax, en centre-ville. Ça sera ses 25 et 27 juin prochainement. Après le 30 juillet, le 2 et le 27 août, ainsi que le 24 septembre. Et au Parc Botanique du Sahara, ce 19 septembre. Des rendez-vous au Hall également, c'est 5 juin, 4 juillet et 4 septembre. À Mimizan, ce samedi 20h30, In Vivo, c'est à la Chapelle à la Mer, à 10h, découverte avec Anita, grande spécialiste, les jardins japonais. Rendez-vous à la médiathèque. Jusqu'au 15 novembre, musée de Samadé et des Arts de la Table, une expo à ne pas rater. Elle s'appelle Manger à l'œil. Et puis du côté de Parentis sans bornes, Céron, ancienne légende du disco, et l'artiste emblématique de la seconde édition des Estivales des Arènes de Parentis sans bornes, qui cet été se tiendront. Ces 3, 4 et 5 juillet sont aussi programmés Polo Npan, Amor, Balpores, Mandragora, Nico Rodas, La Danius et évidemment la banda Los Pegayuns. Du 13 au 19 juillet, je vous le rappelle, la 26e édition de Jazz in Sanguinet. Et puis à Mugron, c'est 27 et 28 juin, c'est le retour du festival 40 Ampères.
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1: Allez, on commence avec sur TF1 ce soir, France-Côte d'Ivoire en match amical de football. France 2, envoyé spécial. France 3, la mort de la plage. Canal, Silo. M6, la comédie Champagne. Alors que le week-end approche, Guillaume, professeur à l'université, va chercher en minivan sa femme, Céline, et leurs amis Johanna, Jean et Marie pour les emmener dans une vaste demeure non loin de Reims, où ils sont chaleureusement accueillis par André, le maître des lieux. Tous sont des amis de longue date de Patrick, qui doit prochainement enterrer sa vie de garçon. Patrick est en effet sur le point. Christine, tout juste rentrée de Los Angeles, seulement, bien que très liée à Patrick, ses amis ne semblent pas apprécier sa jeune promise. C'est ce soir, c'est sur M6 et c'est donc la comédie Champagne. Et enfin, pour être complet, sur la TNT, TMC, Radin, T18, La Chute et Nouveau 19, Ange et Démon. Voilà, je vous laisse faire votre choix et par avance, une excellente soirée devant votre télévision.
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0: Il est 11h. Tour d'horizon de l'actualité nationale et internationale. Bonjour.
1: Bonjour à tous. On vient de l'apprendre, Marjane Satrapi est décédée. L'artiste franco-iranienne était âgée de 56 ans. Installée en France depuis une trentaine d'années, elle a signé plusieurs bandes dessinées, mais aussi des films, dont l'adaptation de son propre ouvrage, Persepolis, prix du jury au Festival de Cannes en 2007. Selon son entourage, elle est morte de tristesse un peu plus d'un an après le décès de son mari. Dans le reste de l'actualité, un casque bleu tué dans le sud Liban. Une annonce de la force des Nations Unies sur place. Il a succombé à ses blessures après avoir été touché par des obus de mortier. La FINUL qui a ouvert une enquête dit avoir constaté une augmentation importante du nombre de tirs et d'impacts dans le sud Liban. Et en parallèle, les bombardements continuent sur place. Des drones israéliens ont frappé ce matin 3 localités du sud du pays. Pourtant cette nuit, les Israéliens et les Libanais ont annoncé s'être accordés sur la mise en œuvre d'un possible cessez-le-feu. En France, plus de 200 personnes poursuivent les recherches pour tenter de retrouver Liana dans le Gers. Cette collégienne de 11 ans a disparu depuis vendredi dernier dans la commune de Fleurance. Et aujourd'hui, les gendarmes font appel à des cavaliers d'un centre équestre pour des recherches ciblant des zones boisées. La vaisselle jetable dans le viseur des députés. Une proposition de loi est examinée à partir d'aujourd'hui à l'Assemblée nationale. Le texte vise à interdire la vaisselle en plastique dans les cantines et établissements qui accueillent des enfants. À l'heure actuelle, le plastique n'est interdit que pour les contenants où sont préparés les plats dans les cantines, les crèches et les maternités. Il y a toujours plus de millionnaires dans le monde, c'est ce que révèle une étude publiée aujourd'hui par Capgemini. Le nombre de personnes fortunées a ainsi progressé de près de 8% l'an dernier. Leur patrimoine a également augmenté, une hausse de près de 9%. C'est la plus forte augmentation annuelle observée depuis 2018. Et puis on termine avec du football. On est à tout juste une semaine du début de la Coupe du Monde et l'équipe de France joue ce soir à Nantes. C'est le premier de ces 2 matchs de préparation. Les Bleus affrontent la Côte d'Ivoire. C'est une rencontre à suivre à partir de 21h10. Excellente fin de matinée à tous.

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0: Promises avec Calvin Harris et Sam Smith sur FGL. Bonne fin de matinée, il est 11h15.
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2: Budget, mi-mise-année, citoyen participatif 2026, hashtag 4e édition, où jusqu'au 15 juin, vous pouvez élire, vous le savez, trois des projets retenus par la ville et son jury sur internet ou via l'urne dédiée à ce vote en mairie. Projet numéro 2606, intitulé simplement « Achat de deux triporteurs à assistance électrique », présenté ce jour par la présidente d'Animepad, en l'occurrence Jocelyne Caplier. Pourquoi ce besoin et comment a-t-il été identifié ? Réponse.
3: L'idée vient d'abord parce que l'animateur Laurent, l'animateur coordinateur, avait demandé au conseil départemental de prêter un double triporteur. Donc il a conduit ce double triporteur. Les résidents étaient ravis. On a dit on va demander deux vélos triporteurs. Donc ces vélos triporteurs permettront d'organiser des sorties sécurisées, adaptées, conviviales, favorisant la mobilité douce au sein de la commune. Le projet s'adresse particulièrement aux résidents, mais d'autres structures pourront bénéficier de ces deux vélos.
2: C'est une idée que vous avez, je veux dire, puisée au cours de vos voyages ou ça se fait ailleurs ?
3: Non, ça se fait ailleurs, dans d'autres EHPAD. On a vu, où est-ce qu'on a vu à Mont-de-Marsan, je sais qu'ils ont fait ce même projet pour l'EHPAD de la Nouvielle, tout ça. Et ça permettra aux résidents de revenir au marché, d'aller à la plage. Et de visiter des communes et de voir peut-être leur ancienne maison, tout ça.
2: Combien coûte de tels triporteurs ? Ça dépend s'ils sont fabriqués par Ferrari ou par Ligier, c'est ça ?
3: Non, les deux triporteurs coûtent 26 000 euros. Ils sont assistance électrique. Les résidents, si jamais il y a du soleil ou de la pluie, ils sont protégés.
2: De quelle façon entendez-vous les convaincre et leur dire que votre projet est peut-être, je veux dire, plus utile que les autres ?
3: Ce projet permettra déjà une aux résidents de sortir de l'EHPAD, d'être avec eux, parce que la famille pourra prendre ce triporteur et faire sortir le résident. Après, les jeunes pourront... parce qu'à l'EHPAD, il y a des structures de jeunes qui viennent voir les résidents, tout ça, faire des animations avec les résidents. Et ce projet peut permettre aux jeunes de conduire les résidents, mais accompagnés d'un adulte.
2: Projet intergénérationnel.
3: Voilà, vous avez tout deviné.
2: Est-ce que vous n'avez pas peur que les résidents avec ce genre de triporteur fassent des fugues la nuit, vélo électrique, enfin triporteur électrique, ça ne fait pas beaucoup de bruit. Il peut y avoir certaines fugues quand même, vous y avez pensé ?
3: Oui, on n'y a pas pensé. Non. Non, parce qu'après, dès que la promenade est finie, les triporteurs sont rentrés dans un endroit personne ne pourra aller.
2: Quand vous avez peur des fugues, vous avez peur des courses, y a quand même des points négatifs dans ce projet.
3: Non, pas du tout.
2: Voilà un projet présenté avec humour, mais Jocelyne a assuré, projet numéro 2606, qui s'inscrit dans le cadre du budget participatif citoyen 2026, budget d'une enveloppe mimisonnaise totale de 100 000 euros. Dernier projet sélectionné, c'est celui défendu par Éric Culéran, qui hélas n'a pu se libérer, le projet 2604. Appelé Parcours Ninja, un parcours calisthénie associé à un circuit ludique et sécurisé pour enfants et familles. Projet à 44 246 euros. Merci et bonne chance au projet de ce budget participatif 2026 mi-mise-année. Un seul mot d'ordre, votez pour vos trois favoris avant ce 15 juin.
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1: Le chiffre du jour, eh bien c'est 40. Une réplique de la tour Eiffel est apparue dans un petit village à l'ouest du Kazakhstan. Un monument offert par d'anciens élèves qui ont obtenu leur diplôme dans cette localité en 2006. Depuis, cette tour qui mesure 40 mètres de haut fait polémique dans le pays. Sur les réseaux sociaux kazakhs, une version miniature de la tour Eiffel revient en boucle. De nombreux habitants de cette commune se réjouissent de cette nouvelle d'acquisition qui a propulsé leur village sur le devant de la scène en espérant que cela attirera davantage de touristes. D'autres, en revanche, ne sont pas aussi enthousiastes à propos de ce cadeau offert par d'anciens élèves de l'école de cette commune. Ils auraient mieux fait d'investir dans la réparation des routes, déclare l'un d'entre eux. Les anciens élèves auraient toutefois entièrement financé le projet eux-mêmes. Des sources kazakhs affirment que la tour aurait coûté 45 millions de tanges, soit environ 80 000 euros. Ce cadeau s'inscrit dans une longue tradition selon laquelle les anciens élèves d'une école offrent de généreux cadeaux à leur ville natale. Au fil des années, des parcs, des aires de jeu, des sculptures et une fontaine ont déjà été aménagés à travers le Kazakhstan. C'est ce que rapporte la chaîne de télé KTK.
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0: George Michael dans la radio sur FGL. Je vous souhaite de passer une belle journée. Dans quelques minutes à midi, il sera l'heure du journal Région. Et puis cet après-midi, c'est Juju que vous retrouverez à partir de 14h. Moi, je vous donne rendez-vous demain matin pour la DER de la semaine avant les Océanes qui auront lieu quand? Ce samedi, à Biscay Plage. Allez, ciao, ciao. À demain. Voici Marina.
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2: On va parler maillot de bain, des petits conseils, surtout pour vous les filles, pour être splendides sur le sable. Des bandeaux qui sont géniaux pour éviter les marques de bronzage, mais malheureusement, ils sont pas faits pour les poitrines qui sont pas menues. Ils ont tendance à accentuer l'impression de petite poitrine, voire à l'écraser. Vous pouvez donc opter pour la magie du push-up, mais également pour des créations à attacher dans le cou. Si vous n'êtes pas parvenu à perdre votre bidon avant l'été, pas de panique. Il existe des moyens pour camoufler votre complexe et ne pas l'amplifier. La meilleure solution, c'est d'opter pour un maillot de bain avec une taille plus haute que la moyenne, qui arrive sur les hanches pour ne pas faire ressortir le ventre. Et pour atténuer les fesses généreuses, vous pouvez choisir un shorty taille basse.
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1: Bonjour, bonjour à tous. C'est la suite du procès pour empoisonnement dans les Landes. Des mesures contre les feux de forêt annoncées aujourd'hui. Et puis l'USDAX en colère après des accusations de tricherie. Et à la une de l'actualité aujourd'hui, je suis persuadé qu'il avait l'intention de me tuer. Les premiers mots de la victime au procès pour empoisonnement devant les assises des Landes. Elle a décrit un quotidien étouffant avec son mari de 57 ans pendant plus de 20 ans ensemble. L'homme est jugé pour avoir tenté de tuer sa femme donc à Pujol-le-Plan en 2022. Il est décrit comme jaloux, maladif et obsédé par l'argent. Les deux filles du couple témoignent aujourd'hui à la barre. Le verdict, lui, est attendu demain. C'est une annonce qui intéresse les Landes de très près. Le gouvernement lance aujourd'hui une campagne de lutte contre les feux de forêt pour l'été 2026. Plusieurs ministres sont en déplacement dans le Gard à cette occasion. Le ministre de l'Intérieur, Laurent Nunez, et la ministre de la Transition écologique, Monique Barbu. Ils présentent un renforcement significatif des moyens de prévention et d'intervention. Attention sur la route. Maintenant, le pont de Saint-Avit est en travaux pour 18 mois. Annonce de l'agglomération du Marsan qui a la charge de son entretien. Une forte dégradation du pont a été repérée en début d'année. Des études techniques et des travaux vont donc être menés dans les prochains mois. Une déviation est mise en place. Les habitants, eux, ont été informés lors d'une réunion. Elle a eu également cet incendie à Osgore. 15 pompiers de Cap-Breton et Saint-Vincent de Tyrosse sont intervenus en pleine nuit hier pour un feu sur le restaurant Sous les Pins. 2 lances à eau ont été nécessaires pour éteindre les flammes. Les 40 salariés se retrouvent au chômage technique à partir d'aujourd'hui. Votre enfant va peut-être bientôt passer en 4e dans les Landes. Eh bien, c'est le moment de faire votre demande de matériel informatique auprès du département pour l'acquisition d'un ordinateur portable. Les demandes se clôturent le 3 juillet. Vous retrouvez toutes les informations sur le site internet du département. On connaît maintenant la programmation du festival Moon en Fanfare. Pour sa 4e édition, le festival musical a décidé de muscler le jeu. Cali, Caravan Palace ou encore Fanfare Siocarlia seront à l'affiche de la soirée principale à Saint-Pierre-du-Mont. Le maire de Mont-de-Marsan et président de l'Aglo, Frédéric Dutin, salue une fête populaire, gratuite et inclusive. Le festival est prévu du 5 au 12 septembre. L'actu, c'est également les recherches pour retrouver Liana, la jeune collégienne a disparu il y a maintenant une semaine à Fleurance, dans le Gers. 170 gendarmes sont engagés sur le terrain, parmi lesquels des cavaliers ou des plongeurs. Des zones boisées sont ratissées, des lacs sont explorés et des séances de porte-à-porte sont organisées. Dans le même temps, le passé du suspect est mis en examen pour enlèvement et séquestration et scruté dans les moindres détails. Jérôme Barella a déjà été visé par une plainte pour viol sur mineur en août 2025, mais il n'a jamais été entendu dans ce dossier. Pour Karine Durieux-Diebolt, avocate spécialisée violence sexuelle à Paris, c'est l'entourage juridique qui concerne essentiellement les affaires de violence sexuelle. Écoutez.
2: J'ai eu des affaires dans lesquelles il a fallu relancer les enquêteurs pendant des semaines, pendant des mois, afin que l'enfant de 3 ans ou 4 ans soit enfin auditionné. Et vous imaginez bien la difficulté que cela entraîne ensuite d'entendre un enfant de 3-4 ans des mois après les faits. Évidemment que cela peut entraîner également un périssement des preuves et donc ne pas servir la procédure. Mais ça arrive malheureusement fréquemment. Donc c'est vraiment un parcours du combattant pour les victimes.
1: Et une enquête administrative doit être diligentée pour comprendre les raisons de cette lenteur judiciaire dans la plainte pour viol contre le suspect d'après le ministre de l'Intérieur, Laurent Nunez. Rappelons que Jérôme Barella reste présumé innocent. Il a été placé en détention provisoire dans l'enquête sur la disparition de Liana. Un agent de l'Office national des forêts est bientôt présenté à un juge dans le cadre d'une enquête sur un vaste incendie dans l'Aude l'an passé. Les flammes s'étaient déclarées à Ribaute et avaient parcouru 17 000 hectares. Les enquêteurs cherchent à établir si une cigarette jetée par la fenêtre d'une voiture de patrouille de l'ONF pourrait être à l'origine de l'incendie. Elle avait connu un grand succès avec l'adaptation de sa bande dessinée Persepolis. La dessinatrice et réalisatrice franco-iranienne Marjane Satrapi est décédée à l'âge de 56 ans. Elle avait obtenu le prix du jury du Festival de Cannes en 2007. On passe maintenant au sport avec d'abord l'USDAX et Sevensland. C'est terminé. Le club d'Aqua ne mettra plus de joueurs à disposition de la sélection landaise de rugby à 7. Les dirigeants de Dax sont en colère contre le manager de Sevensland, Eric Belader. Invité invité d'une émission de radio. Il a estimé que l'US Dax avait bénéficié d'une immense tricherie et que le club aurait dû être relégué à la place du Stade Montois. Et puis du football, ce soir, on est à tout juste une semaine de la Coupe du Monde. L'équipe de France joue à Nantes son premier match de préparation. Les Bleus affrontent la Côte d'Ivoire. C'est à partir de 21h10, donc, à la Beaujoire. Voilà pour l'essentiel de l'actualité aujourd'hui. Je vous souhaite une très belle journée sur FGL.
3: Merci bien, Louis. C'était l'actu région de Louis Crépeau.
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3: Nuages, averses, éclaircies et vent d'ouest, ce jeudi nous aura quasiment tout fait, avec en prime des températures qui restent un peu fraîches pour la saison, souvent comprises entre 18 et 20 degrés. La météo s'arrangera demain vendredi, oui, où le temps devrait être plus sec et plutôt ensoleillé. Samedi aussi d'ailleurs, de bon augure avant les Océanes FGL de ce 6 juin. Après la pause, vous retrouvez Hervé Delrieux et ses invités.
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1: 29e Océane FGL, vous le savez, ce samedi, jour J-2 pour des milliers de fans dont vous. Vous qui attendez, comme chaque année, avec grande impatience, j'espère du moins, à Biscarrosse-Plage, cet événement. Événement orchestré gratuitement par votre station de radio, nous allons y revenir. Partenaire de cet événement avec le casino et de nombreux autres partenaires, c'est la ville de Biscarrosse qui, tout au long de la journée, organise sa journée festive et engagée appelée à quelques mètres de la grande scène, Mission Océan. Qui met-on dedans ? Eh bien, c'est à cette question que va répondre la directrice du pôle service à la population, Sophie Monteau, ici présente. Bonjour Sophie.
31: Bonjour Hervé.
1: C'est toujours un plaisir de vous accueillir, bien évidemment. Vous êtes accompagnée de Stéphane Delclos de l'école de surf Expérience Glisse. J'ai bien prononcé Stéphane, c'est bien ça.
32: Bonjour à tous.
1: Vous m'avez repris juste avant, puisque avec le décalage horaire entre Biscarrosse-Bourg et Biscarrosse-Plage, vous êtes arrivé avec votre caravane hier soir devant les studios. Comment définir, Sophie, cette cinquième édition ?
31: Eh bien, Hervé, sur cette cinquième édition, on retrouve 15 partenaires fidèles et près de 100 bénévoles mobilisés sur une belle journée, donc à la fois sur l'esplanade Plage Centre, mais également aussi Plage Sud. Donc, on retrouve nos partenaires des fidèles, mais aussi des nouveaux. Donc, on aura une journée, vraiment un rendez-vous grand public. Tout est gratuit, tout est encadré.
1: Autour de l'océan, Mission Océan, ça s'appelle. L'océan. On le précise quand même. C'est-à-dire, c'est que des pros qui œuvrent près du Grand Bleu. Enfin, j'aime pas appeler le Grand Bleu parce que on va me dire c'est le film de avec Jean Reno. C'est la Méditerranée. Nous, c'est l'océan. C'est bien
31: il
1: ça.
31: Il faut qu'il y ait un ADN, une passion autour de l'océan, à travers ses pratiques, sa préservation. Oui, cette richesse-là, aimer ce territoire aussi. Voilà, je pense que on a voilà un tronc commun, quelque chose qui amène un fil rouge d'animation. Donc, on a souhaité sur la cinquième édition retrouver toujours des démonstrations de sauvetage et de secourisme. On a depuis 5 ans un partenariat fort avec l'université de STAPS, donc les sportifs de Toulouse.
1: Ça me rappelle ces jeunes qui ont porté les lettres des océanes le soir même. Tout à fait.
31: Ce sont eux. Ils seront presque 40, donc ils viennent finir leur en fait leur diplôme STAPS. Ils auront une licence pour encadrer les activités nautiques et ils viennent co-encadrer la journée avec nous. Donc ça, c'est quand même un gros point fort parce que une belle journée, c'est aussi une journée encadrée et sécurisée.
1: Et fidèle au poste.
31: Fidèle au poste. On aura de l'initiation aux gestes de premier secours parce que ça aussi, c'est une des clés d'un bon été. C'est effectivement les gestes de premier secours, ça peut servir dans la vie du quotidien pour petits et grands. Et puis, on retrouve aussi une animation d'un espace éco-éducatif avec plein de partenaires environnementaux, donc des jeux, des défis, des challenges, parce que voilà, on veut trouver aussi dans ces défis quelque chose qui donne envie et pas toujours de faire peur avec les chiffres de l'océan. Mais voilà un peu le fil rouge.
2: Alors précisons que samedi, ça se passe sur l'Espagne de Biscarros Plage et Plage Sud, au cœur d'un véritable village d'animation. Vous avez cité certaines d'entre elles. Découverte du littoral, sensibilisation environnementale, activités nautiques sont au programme. Avec quel temps pour le public en particulier et avec qui sur 3 temps, vous dites, et autant d'espace? De quelle façon le public va s'y retrouver, Sophie? À travers, oui, par exemple, des ateliers, des démonstrations?
31: Oui. Sur l'esplanade, le village sera ouvert de 11h à 18h, plage centre. On a cette année dans l'eau des initiations, encadrement, et on a quand même 5 écoles de surf qui porteront toute la journée des initiations surf tout public. Mais cette année, et je laisserai ensuite Stéphane développer les manifestations,
2: oui,
31: Biscamoussu Contest, mais aussi un gros accent cette année sur le parasurf avec une édition spécifique sur l'inclusion et l'accessibilité.
2: On va y revenir aussi.
31: Voilà,
2: oui.
31: Donc ça, on a ce fil d'activité. Ce qu'on peut aussi mettre à l'honneur cette année, c'est que la Maison de l'Europe, avec l'antenne des Landes, viendra aussi animer un temps de conférence à 11h sur la Salem Nota sur comment agir pour la protection de l'eau et du littoral. Donc ça aussi, on a aussi de l'intervention avec ces enjeux-là.
2: Alors, vous le disiez, on pourra s'initier aux gestes de premier secours dans un département justement pilote pour la surveillance des plages, notamment l'hiver. On en parlait hors micro tout à l'heure, où des patrouilles sillonnent le littoral landais. C'est un exemple pour tous. Est-ce qu'on peut dire que finalement, le dispositif mis en place par le département et par Stéphanie Bernex, que nous connaissons tous, bien sûr, qui est la directrice des baignades du littoral landais, est-ce que ce dispositif a pu faire qu'il n'y a pas eu de noyés ces derniers temps?
31: Donc oui, aujourd'hui, effectivement, il y a des comparaisons, il y a des chiffres qui sortent. Le département landais, on est aujourd'hui à zéro. Zéro décès, zéro noyé. On a depuis le mois d'octobre, effectivement, la chance de pouvoir bénéficier, et en présence continue et régulière, de patrouilles sur le secteur nord des Landes. Les 24 sauveteurs sont répartis.
2: Il y en a 24, c'est
31: voilà.
2: Ça, oui.
31: Nous, sur le secteur nord, on en a 5. Ils ont une présence régulière et importante sur nos plages, les week-ends, les petites vacances, et en fonction des conditions météo. Ils portent des actions éducatives aussi auprès des scolaires.
2: C'est important, ouais.
31: On a des clés, effectivement, de succès et des comparaisons possibles à faire quantitativement et qualitativement. Donc, aujourd'hui, on a une présence régulière. Et effectivement, comme on a toujours ce phénomène météo-dépendance, c'est intéressant d'avoir du.
2: Et on espère qu'il sera bon ce samedi 6 juin. Bien sûr, que ce soit pour les océans FGL ou pour le village, comme vous le dites, et l'opération Mission Océan. On parlera dans quelques instants, Sophie, de Vitaplage, ces opérations Vitaplage qui existent depuis quelques années déjà. On dira, on rappellera de quelle façon elles sont initiées en période estivale. Initiation surf et encadrement d'une compétition de surf santé à l'attention des personnes atteintes de pathologies ou prescriptions médicales, je cite avec vous Stéphane de l'école de surf Expérience Glisse, c'est le Biscamoussu Contest. Tiens, ça me rappelle de une certaine animation pour les enfants quand on parle de Poussemoussu, Biscamoussu Contest, et vous allez nous dire pourquoi vous l'appelez Moussu, où plus de 30 compétiteurs sont attendus, car qui dit surf dit bien sûr santé. Expliquez-nous les bienfaits de cette discipline, le déroulement finalement de ce temps plage du centre.
3: Donc je vais commencer par présenter d'abord le surf santé, océan
2: oui,
3: thérapie.
2: Oui, qu'est-ce que le surf santé, c'est ça?
3: Donc
2: ouais.
3: C'est une approche innovante au service de la santé physique et mentale. Voilà. Donc en gros, le surf santé, surf thérapie, et c'est une pratique qui est encadrée et adaptée, encadrée par des professionnels, des éducateurs sportifs formés qui font une formation complémentaire suite à leur BPJEPS ou leur brevet d'État.
2: Ça existe depuis combien de temps, Stéphane, surf santé?
3: Ça fait 3 ans.
2: 3 ans.
3: Voilà, le surf santé, le handi surf.
2: Ça aussi, c'est autre chose. On va en parler, bien sûr.
3: Dont on va parler tout à l'heure. Ce sont les mêmes formateurs. Voilà, c'est juste 2 spécialisations différentes. Voilà, le handisurf pour le handicap physique et le surf santé, c'est plus pour des gens qui ont des pathologies chroniques, donc problèmes respiratoires, BPCO, cardiaque, obésité.
2: Alors c'est comme une école de surf, sauf que ce sont ces personnes qui sont identifiés et qui sont volontaires pour venir. Il y a des cours particuliers encadrés, comme vous le dites, par des moniteurs qui sont formés pour.
3: En fait,
2: qu'est-ce qu'on y fait exactement ?
3: En soi, ce sont des gens qui donc ont une prescription médicale de leur médecin pour faire du sport santé. Après, ils choisissent une activité. Donc, ils peuvent passer par leur médecin ou la maison sport santé. Il y en a partout. Il y en a à Arcachon, à Mont-de-Marsan, à Dax.
2: Bien sûr.
3: Ils sont quand même obligés de rentrer dans le dispositif classique de santé. Et une fois qu'ils ont cette prescription médicale, ils ont des...
2: On parle de prescription médicale, c'est-à-dire
3: oui.
2: que...
3: Oui, c'est pour une... faire de l'activité physique.
2: C'est remboursé, c'est...
3: Pas
2: en
3: encore.
2: En partie ou quoi ? Pas encore.
3: Certaines mutuelles prennent oui. en charge. Ça peut aller de 100 € à 400 € en fonction des options que vous avez dans votre mutuelle. Par contre, petit à petit, ça va arriver. C'est pour ça que la promotion de ces activités par des événements, par des médecins,
2: Océan, oui.
3: voilà, exactement. C'est, voilà, donc les résultats terrain sont très bénéfiques. On est en relation, nous, on rentre dans la boucle en fait de ces personnes. C'est-à-dire que la personne vient une fois qu'on la prend en charge. Il y a un retour avec le médecin sur un cycle de 8 séances, je dirais, minimum, pour qu'il y ait quelque chose de cohérent.
2: Une Alors, quand vous parlez de, voilà. de bienfaits, Stéphane,
3: Alors,
2: quels
3: les bienfaits
2: en particulier on a constaté ?
3: Les bienfaits sont déjà l'estime de soi. Mmh. C'est-à-dire que les gens qui viennent...
2: Reprendre confiance.
3: Exactement. Les gens qui viennent sont souvent des gens qui ont perdu confiance en eux par rapport à l'activité physique, par rapport à beaucoup de choses. Et quand ils viennent dans une école de surf, bah nous, on les accueille dans une école de surf. Donc, imaginez des gens qui viennent des terres, des villes, ou qui ne viennent plus à l'océan, ou qui ont peur aussi des vagues et de l'océan. Bah déjà là, il se passe quelque chose de très positif. Ensuite, bah on leur propose de s'équiper. On va dans l'eau. Donc, imaginez déjà vous, déjà nous, les locaux, quand on arrive au bord de l'eau, en haut de la dune, déjà les effets que ça fait. Mais en fait... je dirais thérapeutiquement, psychologiquement, il se passe des choses déjà très positives.
2: C'est pour ça que vous avez choisi cette vie, que vous avez posé vos valises depuis quelque temps déjà à Biscarrosse-Plage.
3: Exactement. Hein. Donc, même sans être malade, les bienfaits d'être en bord de mer sont déjà notables. Donc, ce qu'on y respire, voilà, marcher dans le sable, pour certaines personnes, peut être déjà une épreuve physique.
2: N'importe quel psy vous dira que ça fait du bien, forcément.
3: Exactement.
2: C'est pour ça que cette station qui est occupée par des fous derrière les micros se trouve en bord de mer, vous le savez, en bord d'océan. Hein.
3: Exactement.
2: C'est parce que nous avons tous des problèmes, bien sûr, ici.
3: Exactement.
2: Vous n'en avez jamais douté. Continuez, je vous en prie, Stéphane.
3: Voilà, donc après, nous, les bienfaits qu'on peut quantifier avec la prescription qu'on a du médecin ou du kiné, parce que le kiné rentre dans la boucle aussi, c'est imaginer pour une personne qui a des problèmes de hanches, de pieds, de chevilles, de marcher dans le sable, c'est plutôt une bonne idée. Donc ça commence là. Enfin, la deuxième partie après l'estime de soi et le fait d'arriver dans un lieu positif. Et après, il y a l'accessibilité au plan d'eau, ce qu'on respire. Et après, l'approche, elle est très ludique. Donc dans le mot surf, qui est un mot anglais qui veut dire glisse. On a différentes activités. Faut pas que ça peut faire un petit peu peur aux gens, se dire, oh là là, il va falloir que je me mette debout sur une planche de surf. On fait du bodyboard. On va se baigner, nager dans les vagues. On reste au bord. Nous, on s'adapte à chaque personne. Et pour revenir sur le nombre de personnes, il peut y avoir des cours particuliers en fonction de la pathologie ou des groupes de 3-4 personnes. Ça dépend vraiment de l'état de la personne. Voilà.
2: Là où vous poussez le bouchon, quand même, Maurice, comme dit l'expression, mais il s'appelle Stéphane, c'est que vous organisez une compétition avec ces personnes, le Bisca Moussu Contest. Vous faites une compétition le jour de Mission Océan.
3: Alors voilà, donc on avait une idée avec une association qui s'appelle Girl.
2: C'est une première, ça. C'est...
3: Oui, je crois.
31: Oui.
3: On a donné des idées à d'autres personnes qui vont le faire ailleurs, mais pas dans le cadre du surf santé, plus dans le cadre de compétition de planche en mousse, parce que l'idée de moussu, planche
2: moussu,
3: en mousse.
2: Mousse, bien sûr.
3: Voilà, donc nous, dans notre milieu, je dirais, un petit peu de surfeurs, surfeuses, ça nous arrive aussi, nous, les pros, entre guillemets.
2: Donc quand on dit prends ta mousse, c'est pas la bière, hein, on est bien d'accord.
3: Il y en a qui sont pas mal aussi là-dessus.
2: Ils font les deux.
3: Voilà. C'est pas voilà, avec toute modération bien sûr,
2: évidemment,
3: notamment dans le surf santé. Nous avons aussi des gens dans l'addiction, donc voilà, faut faire.
2: C'est un plus, Sophie Monteau, que d'amener une telle compétition de surf santé sur Mission Océan. On passe un échelon supérieur.
31: Oui, on a toujours voulu travailler la notion d'accessibilité à tous les publics, mais cette démonstration que oui, c'est possible. Alors bien sûr, on se donne toujours la prudence d'adapter l'événement aux conditions météo, parce que pour le coup, on aura quand même peut-être une houle de près de 3 mètres samedi. Et c'est là que les professionnels interviennent sur qu'est-ce qu'on pourra faire comme démonstration, activité adaptée.
2: Mais oui, se mouiller, mais pas n'importe comment, c'est ça.
31: Le montrer réellement lors de cette journée, c'est effectivement une preuve par l'essai, par l'expérience, par oser. Et c'est vrai que cette année, on a aussi la chance d'accueillir l'association, c'est M en rouge, sur une pratique aussi parasurf adaptée. Et là, ils viennent eux aussi avec 35 pratiquants. De 6 à 54 ans.
2: Quelle la différence entre parasurf, handisurf, c'est la même chose, hein,
31: oui. Dont on parlait. Oui, et selon les classifications, en fait, de formes de handicap physique, moteur, voilà. Donc, il y a effectivement 35 pratiquants, 10 assistants, parce que c'est vrai que là aussi, là, on le redit, la clé de succès, c'est qu'une activité sûre, c'est une activité encadrée. Donc, samedi, sur la plage, cette fois-ci sud, parce qu'il faut quand même effectivement.
2: 10h, 16h.
31: Exactement. On aura 5 groupes dans la journée. Et des remises des prix symboliquement, parce que tout le monde va gagner dans cette journée, donc symboliquement à 16h et à 17h on aura une remise des prix de ces temps forts de la journée. Et de la même manière sur les stands qui seront animés par tous les acteurs, et j'ai quand même oublié d'en citer parce qu'on a quand même l'école de la plage avec le périscolaire, ils seront là, les enfants vont co-animer des ateliers pour d'autres enfants, on a Sea Cleaner, on a l'ONF aussi mobilisé, voilà, la Maison de l'Europe, je l'ai cité, mais voilà, on essaie de réunir tous ces acteurs et tous seront récompensés par une belle journée d'animation.
2: Et chaque année, on rajoute un petit peu quelque chose.
31: Oui.
2: Inclusion, accessibilité, c'est important. Et Biscarrosse, la station, et là je m'adresse aux deux, est plutôt bien, je veux dire, repérée en la matière de par les structures, les installations qu'il y a pour parler d'inclusion et d'accessibilité. Tiens, je me tourne vers le professionnel, Stéphane.
3: Alors effectivement, c'est vrai que de plus en plus tôt dans l'année, nous, nos activités sont relativement saisonnières. Donc, on commence en avril et on finit en vacances de la Toussaint. Parce qu'après l'hiver, beaucoup plus complexe, dû à la météo et aux vagues. Mais c'est vrai que la commune met en place, dès le début de saison, des accessibilités. Donc, les accès plages, notamment zone sud, est en priorité parce que le poste de secours central, entre guillemets, est déplacé à la suite. Donc c'est vrai que pour les gens qui ont certaines mobilités réduites, complexes, effectivement l'accès.
2: Vous trouvez que la station est
3: l'accès
2: est
3: sud
2: bien,
3: est bien. Ouais. Après, je pense que il s'adapte aussi, comme tu disais tout à l'heure, à l'érosion, aux vagues. Donc il y a des accès qui malheureusement peuvent pas être prêts à temps. Nous, les professionnels de nos activités, ça fait partie de notre sport, hein, une vague.
2: Content quand même de ce qui a été fait ces dernières semaines, on va dire dans l'urgence, de par le phénomène d'érosion quand même qui a impacté fortement, on va dire, ce trait de côte biscarrossé. Aujourd'hui, vous êtes quand même cet hiver posé pas mal de questions en disant comment on va travailler.
3: Exactement. Donc nous, on suit ça de très près, on y est tous les jours. Parce que soit on a la chance d'habiter à Biscarrosse Plage, donc nous, aller voir l'océan, ça fait partie de notre quotidien, donc on suit ça de près. Donc nous, on a vu, hein, on a très bien pris conscience de ce qui s'était passé et de la complexité et les enjeux aussi derrière. Donc ils ont fait, je pense, au mieux. Est-ce qu'on peut faire mieux? Je pense qu'ils ont peut-être pas non plus.
2: Difficile.
3: Tout pouvoir.
2: Peu de temps, difficile quand même de faire mieux, je crois.
3: Voilà. Donc ils ont fait le mieux possible parce que j'aimais aussi mes collègues. Donc il y a certaines écoles qui ont pu avoir des accès plus rapides que d'autres. On s'adapte. Moi, je sais que les campagnes de rensablement, notamment, c'est pas nouveau. Ça fait quand même plusieurs années que ça existe. Donc nous avons des calendriers qui sont mis en place par la communauté de communes qui est relayée par le service des sports en ce qui nous concerne, nous. Donc on est au courant. Donc c'est-à-dire qu'on sait quelques mois à l'avance des campagnes prioritaires, des campagnes peut-être, et des campagnes de secours. Donc, effectivement, on s'adapte. Donc, on sait que de telle date à telle date, effectivement, il n'y aura pas d'ouverture de plage en fonction de la zone sud ou la zone. Donc, si on a des choses à faire, ben, on les fait sur la plage du Vivier. Ça m'est arrivé là cette année de donner des cours à la plage du Vivier au mois d'avril. Voilà. Donc, effectivement,
2: adaptabilité.
3: Je pense que l'adaptabilité est le premier. Voilà. Après, quand on a une problématique, on appelle ceux qui nous relaient et puis on voit s'il y a possibilité de faire au mieux.
2: C'était important d'avoir votre témoignage. On rappelle pour ceux qui prennent l'antenne à présent qu'on parle de Mission Océan qui se déroule le même jour que les Océan FGL, c'est-à-dire ce samedi 6 juin. On parle, alors rapidement, on va brosser parce que le temps qui nous était imparti est quand même assez s'est écoulé. On parle également avec l'ONF de reprofilage de la dune nord et des travaux réalisés. Une nécessité, Sophie, pour comprendre comment on s'adapte. C'est bien ça, c'est ce qu'a dit un petit peu Stéphane.
31: Effectivement, il y a trois mois, en février, quand on se prend la tempête Niels puis la tempête Pedro, concrètement, on perd sur la zone nord 25 mètres donc, de plage. Symboliquement, c'était la promenade qui était attaquée, même s'il y avait un travail qui devait débuter l'hiver précédent sur le reprofilage de la dune nord, il a fallu effectivement repenser ces aménagements.
2: Et passer
31: trouver...
2: en phase 2, voire 3, c'est
31: exactement.
2: Ça.
31: Exactement, donc c'est un accélérateur d'action publique, d'action concertée et partenariale, parce que ça embarque la ville, mais aussi l'intercommunalité, puisque c'est la communauté de communes qui a cette gestion du trait de côte avec la collectivité embarquée. Et trois mois après, oui, on retrouve des accès. Les campagnes de rechargement, il n'y en a jamais eu autant, puisqu'on a travaillé en rechargement tout janvier, tout février, et on a encore eu une campagne de rechargement en mai. On tient des accès. Oui, on a des plages parfois complexes. C'est vrai qu'à marée haute, il ne faut pas se leurrer. Hein, les plages sont contraintes.
2: Oui, mais ça fait déjà plusieurs années que c'est, pas que nouveau, c'est comme ça. Ouais.
31: Ce n'est pas nouveau, mais c'est là. Donc, on a retrouvé quelque chose à présenter, quelque chose de propre, quelque chose de sécurisé. À partir de samedi, on sera en ouverture continue d'une baignade aménagée et surveillée, à commencer par la plage sud. On retrouvera nos six plages.
2: D'où l'ouverture de la saison avec Mission Océan.
31: Exactement.
2: Et les Océans FGL.
31: Voilà. Cet alignement, il est là et montrer qu'on est là, on est présent, engagé, parce que ça a mobilisé tous les services de la ville. Franchement, tous les services de la ville ont participé à ces aménagements, de l'esplanade jusqu'au rond-point
2: Cette
31: nord.
2: Promenade que l'on voit, donc, qui est accessible pour les uns et les autres, elle sera en caillebotis dès l'année prochaine ou aménagée différemment aujourd'hui, ce front de mer et cette fameuse promenade qui a été finalement reconstruite, j'allais dire réaménagée, mais non, elle n'existe plus, mais refaite.
31: Alors, il faut qu'on trouve le bon alignement entre esthétique et accessibilité. Tout à l'heure, on en parlait.
2: Je pose la question que les gens peuvent se poser. Hein.
31: Effectivement, esthétiquement, le caillebotis, c'est un peu plus joli. En termes d'accessibilité, il s'avère que le tapis, c'est ce qui est pas mal aussi. Donc, on se teste sur des aménagements mixtes. On a cherché à trouver les meilleurs équilibres. Et c'est vrai qu'on a une belle lettre du vivier avec un aménagement en bois. Sur la zone nord, ben, pour cet été et dans ces temps records, c'est pas du bois, mais en tout cas, c'est un bel aménagement trouvé, je le redis, dans un temps record de 3 mois.
2: Voilà, en conférence, on le rappelle, le matin à 11h sur la préservation de l'eau et du littoral, salle Ednote, on va le prononcer exactement. À la Gascogne, en ayant une pensée pour notre amie qui était l'ex-présidente, on va dire, de l'association des commerçants de Biscarrosse-Plage. À quelle saison finalement on s'attend? Je m'adresse à vous, Sophie, mais je m'adresse aussi à vous, Stéphane, puisque vous êtes un professionnel avec votre école de surf de ce genre de, on va dire, de période estivale que vous prenez, qui est, on va dire, le temps fort de votre activité.
3: Alors le temps fort, commence à en avoir de plus en plus en soi, parce que c'est vrai que de démarrer les vacances de Pâques. De plus en plus de personnes qui viennent en vacances dans notre joli coin. Donc, on propose très rapidement. Hein.
2: On vient pas que chercher les œufs, on vient aussi surfer.
3: Voilà. Donc, c'est vrai que dès le mois d'avril, l'activité commence fort. Surtout qu'il y a les ponts de mai qui s'enchaînent ou lundi de Pâques, qui sont aussi des gros week-ends pour la ville et le village. Hein. Donc, du coup, nous, toutes les écoles, je dirais 90% des écoles sont déjà prêtes et présentes.
2: Ouais. On s'attend à une saison prolifique ou pas? Parce que je pense qu'il y a beaucoup de gens, de par le prix des carburants et autres, qui vont choisir la France aussi. Hein.
3: En tout cas, après, moi, j'ai mon ressenti personnel par rapport à là où je suis situé. Un petit démarrage difficile, mais je pense que c'est aussi lié à tout ça. Il y a eu plusieurs choses. Il y a effectivement la fermeture et l'ouverture des accès des plages qui ont été complexes. Mais ça, bon, voilà, on a compris pourquoi. Après, effectivement, le déplacement des gens, il y en avait. On a pu commencer. Moi, personnellement, ça a démarré fin avril début, et les premiers week-ends de mai. Et depuis, franchement, ça s'est plutôt bien passé. Le mois de mai a été, je trouve, plus prolifique. On a eu une météo extrêmement
2: favorable. Donc, confirme pour la saison.
3: Pour l'instant, franchement, oui. Surtout que avec les actions qui arrivent, je pense que les gens vont avoir aussi besoin de respirer. Ils vont concentrer leur déplacement, peut-être se déplacer un peu moins en voiture. Ils vont poser leur voiture à Biscarros Plage ou à Biscarros et puis
2: après ils vont se déplacer
3: en vélo, en vélo, à pied et peut-être qu'ils vont voilà. Je pense, moi, je suis assez positif. Je suis plutôt quelqu'un comme ça. D'assez pragmatique aussi, donc moi je pense que la saison va être très très chouette et puis en mettant une nouvelle corde à notre arc, voilà, proposer du surf aux gens qui vont bien, mais proposer aussi du surf aux gens qui vont moins bien, c'est un joli défi pour nous aussi, donc ça donne encore un nouveau sens.
2: C'est cohérent, ça tient la route, voilà. Comme on dit. Sophie,
31: oui,
2: totalement
31: été,
2: d'accord, je suppose,
31: oui,
2: avec
31: Stéphane. Un été engagé, on l'a dit, avec des équipes très mobilisées pour que tout soit prêt. Un été animé, parce qu'il y a quand même une belle programmation d'activités tout au long de l'été, en journée, en soirée, et avec un réseau d'acteurs de loisirs animé par l'Office du Tourisme. Mais on a vraiment quelque chose qui permet de rassembler petits et grands sur notre territoire.
2: C'est le cas de le dire, le verre est à moitié plein aujourd'hui. Merci à vous, Sophie Manteau, merci Stéphane Delclos. Pour revenir aux Océanes FGL et pour terminer dessus en soirée, rappelons la présence de Flo de la Vega, qui est surfeur, je pense aussi, qui partagera la scène géante de Biscarros Plage avec l'un des faiseurs de hits du Royaume-Uni, Jack Savoretti, et la gagnante de l'Eurovision Junior, Lou Deleuze. Ce sont Elliot du tube La Camisa Negra et Ebony, ex-finaliste médiatique de la Starac, qui ont aussi dit oui. Philippine Lavray sera également des nôtres, comme le reconnu et titré pianiste américain Peter Cincotti, finaliste de l'ex Starac de Danse avec les Stars. Parlons ici aussi d'Emma. Le futur tube, pardon, de l'été, Le Pêcheur, sera aussi interprété par Manon Lisa. Et une surprise vous est réservée en ouverture avec Jules Lauvert et plus de 150 enfants en version happening. Direct dans nos studios du Bourg, ça aussi on le rappelle, de 15 à 16 heures cette année, avec séance de dédicace à la sortie des artistes au 163 rue Jules Ferry, ici même devant nos studios. Venez nombreuses et nombreux, c'est aussi gratuit. 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Bonne soirée, bonne journée du 6 juin avec Mission Océan et le soir, les Océanes FGL. Merci.
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0: 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Il est 13h. Tour d'horizon de l'actualité nationale et internationale. Bonjour.
1: Bonjour à tous. Ceux qui cassent doivent payer. Les mots de la porte-parole du gouvernement Maud Bréjon. L'État veut instaurer le principe du casseur-payeur après les violences en marge du sacre du PSG en Ligue des Champions. Un texte en ce sens est en préparation. Le gouvernement n'écarte pas la possibilité de prélever les sommes dues sur les allocations sociales. Maud Bréjon appelle à une réponse judiciaire ferme et rapide. Environ 170 gendarmes toujours mobilisés dans le Gers pour tenter de retrouver la jeune Liana. Des cavaliers d'un centre équestre ont rejoint la recherche dans les zones boisées. La collégienne de 11 ans a disparu depuis près d'une semaine. À l'approche de l'été, comment lutter efficacement contre les feux de forêt? Le ministre de l'Intérieur, Laurent Nunez, se déplace dans le Gard aujourd'hui, puis dans les Bouches-du-Rhône, en compagnie de la ministre de la Transition écologique, Monique Barbu. Objectif, lancer la campagne nationale des feux de forêt avec la commande de deux nouveaux canadairs. L'an passé, les incendies ont ravagé 30 000 hectares en France. Dans ce contexte, un agent de l'Office national des forêts est présenté aujourd'hui au juge d'instruction, près d'un an après le feu qui avait parcouru 17 000 hectares dans l'Aude et fait un mort. Les enquêteurs cherchent à établir si une cigarette jetée par la fenêtre d'une voiture de patrouille de l'ONF pourrait être à l'origine de l'incendie. L'agent mis en cause conteste son implication. La fin de la garde à vue du commandant du Tagore, ce pétrolier de la flotte fantôme russe immobilisé en Bretagne en baie de Douarnenez. Le commandant a été entendu toute la journée d'hier. L'enquête se poursuit et pourrait durer plusieurs jours, voire même plusieurs semaines, en raison d'un dossier dense et complexe, selon le procureur de la République de Brest. Et puis le tennis avec les demi-finales dames de Roland-Garros cet après-midi. D'abord, l'Ukrainienne Marta Kostyuk affronte la Russe Mira Andreeva dans la première affiche prévue à 15h. Un peu plus tard, la Polonaise Maya Walinska poursuivra son incroyable aventure. Issue des qualifications, elle défie la Russe Diana Schneider, tombeuse hier de la numéro 1 mondiale Arina Sabalenka. Voilà pour l'essentiel de l'info. Excellent après-midi.
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0: 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Il est 14h. Tour d'horizon de l'actualité nationale et internationale. Bonjour.
1: Bonjour à tous. Liana, toujours recherchée dans le Gers. La collégienne de 11 ans est portée disparue depuis près d'une semaine. Environ 170 gendarmes sont encore engagés dans les recherches. Selon BFM TV, aucune trace suspecte n'a été découverte dans la voiture du principal suspect. L'exploitation numérique du véhicule est toujours en cours. Les enquêteurs continuent également de faire du porte-à-porte pour tenter de récolter des indices. Hier, une nouvelle plainte pour viol sur mineur a été déposée contre le mis en cause. La perpétuité requise contre Martin, né un Allemand jugé par la cour d'assises de Loire-Atlantique pour le meurtre en 2004 de Jonathan Coulon, 10 ans. Son corps avait été retrouvé dans un étang situé à une trentaine de kilomètres du centre de vacances de Saint-Brévin-les-Pins. Le suspect a déjà été condamné pour 3 meurtres d'enfants en Allemagne. Pour autant, il continue de clamer son innocence dans cette affaire. Le verdict est attendu en fin de journée. Un casque bleu tué et 2 autres blessés dans le sud du Liban après des tirs de mortier sur une base de l'ONU. Les violences se poursuivent malgré l'accord conclu dans la nuit entre Israël et le Liban en vue d'un cessez-le-feu. De leur côté, les gardiens de la révolution exigent le retrait de l'armée israélienne du Liban. La mort de Marjane Satrapi, l'artiste franco-iranienne, nous quitte à 56 ans. Dessinatrice, réalisatrice, elle était installée en France depuis une trentaine d'années. Son œuvre la plus célèbre restera Persepolis, une bande dessinée qu'elle a ensuite adaptée en film. Cette saga autobiographique racontait son enfance en Iran, la répression subie par le peuple et son départ vers l'Europe. Et puis en foot, où en est l'équipe de France à une semaine du début de la Coupe du Monde? Ce soir, les Bleus affrontent la Côte d'Ivoire à Nantes pour leur premier match de préparation. Une façon pour Didier Deschamps de procéder aux ultimes réglages avant la compétition. Les tricolores disputeront un autre match amical lundi prochain contre l'Irlande du Nord avant leur entrée dans le mondial le 16 juin face au Sénégal. Voilà pour l'essentiel de l'actualité. Excellent après-midi.

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1: On débute cet après-midi avec Mabel, Don't Call Me Up. Il est 14h05. Je vous souhaite de passer un excellent début d'après-midi en ce jeudi 4 juin. Un petit point sur la météo d'ici 10 minutes. Vos prévisions, ambiance presque automnale aujourd'hui. En tout cas, plein de bons plans, idées de sortie tout au long de l'après-midi, des infos pratiques. Et puis, on va essayer de se réchauffer un petit peu en musique avec Célestal, Nomcedo et Zicodé. Voici Calista tout de suite sur FGL. Bon courage si vous êtes au boulot.

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Flo de la Vega aimait Légende, ce nouveau projet musical. Il va vous le livrer sur scène ce samedi soir aux Océanes FGL, 29e édition, 14h14. Un petit point sur votre météo et du changement par rapport à la semaine dernière. Ambiance automnale cet après-midi. Des nuages, des averses parfois fréquentes, de Dax à Mont-de-Marsan, passant par Tartas. Et puis un petit vent d'ouest bien présent sur la côte entre Biscarros, Mimizan et Hossegor. Les températures maxi restent fraîches pour la saison, souvent comprise entre 17 et 19 degrés cet après-midi. Quelques éclaircies pourraient toutefois revenir, ce sera très très léger. Enfin, d'après-midi, voici la tendance du jour. Un vendredi matin de même augure avec des nuages et puis des averses de faible intensité. Le soleil qui reviendra ce samedi 6 juin pour les Océanes FGL, ça tombe bien, avec des températures qui vont remonter autour de 22-23 degrés. Sur la côte, un océan agité aujourd'hui, avec une houle de nord-ouest de plus de 3 mètres et une eau autour de 20 degrés. Nous gagnons, si on peut le dire aujourd'hui, 2 minutes d'ensoleillement. Alex Warren, Forever Dream, tout de suite sur FGL.

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Amel Bent, l'amour ça se donne à 14h45. Maintenant, un petit tour du côté de Mont-de-Marsan. Une belle animation ce vendredi soir, une nuit à Nonnerre de 18h à minuit. Hein, les jardins de Nonnerre vous donnent rendez-vous pour une soirée festive et familiale avec animation, astronomie, atelier paléontologique, ludique, découverte des métiers agricoles et concert en plein air avec le groupe Les Perturbés. N'hésitez pas pour faire un petit tour voilà, et profiter, notamment cueillir en musique les légumes de saison dans l'espace dédié à la cueillette en famille. Toutes les infos sur land.fr. Jack Savoretti, quel privilège de l'avoir ce samedi aux Océanes FGL, accompagné de Philippine Lavray, ceux qui s'aimaient tout de suite.

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0: 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Il est 15h. De l'actualité nationale et internationale. Bonjour.
1: Bonjour à tous. Comment lutter efficacement contre les feux de forêt? Le ministre de l'Intérieur, Laurent Nunez, se déplace dans le Gard aujourd'hui, puis dans les Bouches-du-Rhône, en compagnie de la ministre de la Transition écologique, Monique Barbu. Objectif, lancer la campagne nationale des feux de forêt en prévision de l'été, avec la commande de deux nouveaux canadairs. L'an passé, les incendies ont ravagé 30 000 hectares en France. Dans ce contexte, un agent de l'Office national des forêts est présenté aujourd'hui au juge d'instruction, près d'un an après le feu qui avait parcouru 17 000 hectares dans l'Aude et fait un mort. Les enquêteurs cherchent à savoir si une cigarette jetée par la fenêtre d'une voiture de patrouille de l'ONF pourrait être à l'origine de l'incendie. L'agent mis en cause conteste son implication. Environ 170 gendarmes toujours mobilisés dans le Gers pour tenter de retrouver la jeune Liana. Des cavaliers d'un centre équestre ont rejoint les recherches dans les zones boisées. La collégienne de 11 ans a disparu depuis près d'une semaine. Selon BFM TV, aucune trace suspecte n'a été trouvée dans la voiture du principal suspect. Une nouvelle fusillade mortelle à Nantes. Un jeune homme d'une vingtaine d'années a été tué de plusieurs balles en milieu de journée. Selon les premiers éléments, ce sont plusieurs hommes sur des scooters qui ont ouvert le feu. C'est le quatrième mort tué par balle en un peu plus d'un mois à Nantes, sur fond de règlement de compte entre narcotrafiquants. Sébastien Lecornu en déplacement à la prison de haute sécurité de Vendin-le-Vieil. Demain, le Premier ministre présentera un plan contre le narcotrafic. Matignon promet un changement d'échelle de l'action de l'État face à la menace que représente la criminalité organisée. La consommation de drogue a doublé en 5 ans en France, avec au moins 5 millions de consommateurs de cannabis et 1 million pour la cocaïne chaque année. Et puis le tennis avec les demi-finales dames de Roland-Garros cet après-midi. D'abord, l'Ukrainienne Marta Kostyuk affronte la Russe Mira Andreeva dans la première affiche. Un peu plus tard, la Polonaise Maya Walinska poursuivra son incroyable aventure. Issue des qualifications, elle défie la Russe Diana Schneider. Voilà pour l'info, passez une excellente journée.
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Joan Jett, I Love Rock and Roll, pour tenter de se réchauffer cet après-midi, décidément, ce début juin. Changement de température radical comparé à la semaine dernière. 15h06 maintenant, ça sort les vélos sur le Grand Axe ce dimanche. Nouvelle édition d'un dimanche à vélo. Nouvelle édition sur la voie verte numéro 1, cette fois-ci longue de 15 km. Elle relie Saint-Paul-les-Dax à Rivière, ça c'est Gourbi, en passant par Metz et Angoumé, avec des espaces animation de 14h à 18h, que ce soit du côté de Saint-Paul-les-Dax, en bas de la rue d'Aumerque, et puis à l'aire d'animation de Metz, avec plusieurs stands, des loueurs de vélos, des espaces ombragés, des points restauration. Faites un petit tour, en tout cas si vous êtes dans le coin, on regonfle les pneus et puis c'est parti, vous prenez le parcours où vous voulez et quand vous voulez, de 14h à 18h dimanche à vélo. Tout le programme sur grand-dax.fr. Lui, il sera sur scène samedi soir aux Océanes FGelf. Il arrive de New York et c'est un bon privilège de l'avoir sur scène. Peter Shinkwati, Savannah Turn It Up, tout de suite sur FGelf.

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Lips, Funky Town, à l'instant, il est 15h17 maintenant sur FGL. Un petit tour du côté de Parentis avec des travaux de voirie annoncés sur la route de Pontinx prochainement, la semaine prochaine, toute la semaine, du lundi 8 au vendredi 12 juin, des travaux qui auront lieu entre le giratoire d'Intermarché et le giratoire de la Vierge, avec des déviations qui seront mises en place. Patience et prudence donc la semaine prochaine du côté de Parentis. Le remix d'Offenbach sur ce titre de Charlotte Cardin, The Way We Touch, on écoute ça tout de suite sur FGL.

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Mika, c'est la vie, un quart d'heure maintenant de 16h. Mika que vous allez retrouver au grand concert d'été à Arcachon au Vélodrome. Ça sera le 4 août prochain. Et puis la veille, c'est Suzanne que vous allez pouvoir applaudir. Il reste des places pour les deux concerts. N'hésitez pas à faire un petit tour sur arcachon.notre-billetterie.com pour vous munir d'un billet. Nouveauté avec Vernis Rouge et Mathieu. Je te laisserai pas partir tout de suite sur FGL.

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1: Bonjour, le procès pour empoisonnement continue devant la cour d'assises des Landes. Un coup de pouce pour les agriculteurs du département et puis une recrue à l'US Dax. Une affaire d'empoisonnement devant les assises des Landes. Un homme de 57 ans est jugé à Mont-de-Marsan depuis hier et jusqu'à demain. Il est accusé d'avoir voulu empoisonner sa femme avec son stylo d'insuline suite à une dispute en 2022. Le quinquagénaire lui avait injecté plusieurs doses, mais les secours avaient pu rapidement prendre en charge la victime. « Je suis persuadé qu'il voulait me tuer », a déclaré hier la femme au premier jour du procès. Une opération anti-délinquance sur la commune de Saint-Aubin. C'était dans le cadre du dispositif de sécurisation mis en place à l'occasion du festival Toucofest le week-end dernier. Bilan de l'opération, plusieurs dizaines de conducteurs contrôlés et quelques infractions relevées en lien avec une consommation excessive d'alcool ou l'usage de produits stupéfiants. Le policier municipal Loïc Décor, mis à l'honneur ce matin par la sous-préfète de Dax. Son intervention avec ses collègues en octobre dernier a empêché un homme de s'immoler par le feu devant le commissariat de Dax. Son professionnalisme, son courage et son sang-froid ont été soulignés. Les paiements ont commencé, ce concernant le fonds d'urgence céréales et protéagineux. Ce dispositif exceptionnel, doté de 5,21 millions d'euros pour la région Nouvelle-Aquitaine, vise à soutenir les exploitations les plus fragilisées par la hausse des coûts, la baisse des prix et les difficultés économiques récentes. Chaque exploitation éligible bénéficiera d'une aide forfaitaire de 4 000 euros. Pour les Landes, l'enveloppe allouée s'élève à 800 000 euros et concerne 200 exploitations. Une annonce qui intéresse les Landes également. La France commande deux nouveaux Canadair pour 2032. Le ministre de l'Intérieur, Laurent Nunez, se déplace dans le Gard aujourd'hui, puis dans les Bouches-du-Rhône, en compagnie de la ministre de la Transition écologique, Monique Barbu. L'an passé, les incendies ont ravagé 30 000 hectares en France. Dans l'actu également, Liana, toujours recherchée dans le Gers. La collégienne de 11 ans est portée disparue depuis près d'une semaine. Environ 170 gendarmes sont encore engagés dans les recherches. Selon BFM TV, aucune trace suspecte n'a été trouvée dans la voiture du principal suspect. L'exploitation numérique du véhicule est toujours en cours. Sébastien Lecornu en déplacement à la prison de haute sécurité de Vendin-le-Vieil. Demain, le Premier ministre présentera un plan contre le narcotrafic. Matignon promet un changement d'échelle de l'action de l'État face à la menace que représente la criminalité organisée. Le sport avec du foot d'abord, où en est l'équipe de France à une semaine maintenant du début de la Coupe du Monde. Ce soir, les Bleus affrontent la Côte d'Ivoire du côté de Nantes pour leur premier match de préparation. Coup d'envoi à 21h10. Et puis en rugby, Théo Mercadier rejoint l'US Dax venu d'Albi, formé au Stade Toulousain. Le deuxième ligne sera Dakwal la saison prochaine. Joueur très athlétique, il mesure 2 mètres et pèse 110 kilos. Bonne fin de journée sur FGL.
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1: Il est 16h07 sur FGL avec Monsieur Kezia Jones, With Him Is Love à l'instant. Vous avez pu l'admirer l'année dernière, c'était aux arènes de Parentis sans bornes. De retour dans les Landes, cette fois-ci à Luxeuil au Festival Musique à la Rue. Kezia Jones annoncé le dimanche 2 août avec notamment le dimanche de Lux, Elena Bigaranx, Gaëtan Roussel, et puis vendredi Jean-Louis Aubert, Kenny Arcana, Gaël Faye, samedi Laurent Voulzy, UB40, Feu Chatterton, Mickey, plein de beau monde. En tout cas, vous pouvez retrouver toute la programmation sur musiquealarue.com et accéder également à la billetterie. Zaoui et Stéphane, Love Noir tout de suite sur FGL.

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Jalisco Sun, 16h17 sur FGL. Le soleil nous manque un petit peu aujourd'hui, ambiance automnale en cette fin d'après-midi. J'espère que tout va bien pour vous. En tout cas, le soleil de retour ce samedi dans les Landes, notamment pour les océans FGL, ce samedi 6 juin. Et mission océan en journée, c'est sur l'esplanade plage centrale et la plage sud également. Cette journée dédiée à la protection du littoral, à la sensibilisation à l'environnement et puis à la découverte d'activités nautiques. Andy Surf, circuit Vita Plage, initiation au surf, un village environnement, un espace éco-éducation présent également, et puis démonstration de secourisme, sauvetage de 9h à 18h. Et puis dans la foulée, c'est complètement gratuit, les océans FGL à partir de 21h. David Guetta et Jennifer Lopez, Save Me Tonight, tout de suite sur FGL.

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0: 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Bonjour.
1: Bonjour à tous. Nantes, une nouvelle fois endeuillée. Un jeune homme de 18 ans a été tué à la mi-journée dans le quartier de la Bottière, un quartier déjà théâtre de fusillades liées au narcotrafic ces dernières semaines. Il s'agit du quatrième décès par balle en un peu plus d'un mois dans la ville. Liana, toujours recherchée dans le Gers, la collégienne de 11 ans est portée disparue depuis près d'une semaine. Environ 170 gendarmes sont encore engagés dans les recherches. Selon BFM TV, aucune trace suspecte n'a été trouvée dans la voiture du principal suspect. L'exploitation numérique du véhicule est toujours en cours. Les enquêteurs continuent également de faire du porte-à-porte pour récolter des indices. Hier, une nouvelle plainte pour viol sur mineur a été déposée contre le mis en cause. La perpétuité requise contre Martin Ney, un Allemand jugé par la cour d'assises de Loire-Atlantique pour le meurtre en 2004 de Jonathan Coulon, 10 ans. Son corps avait été retrouvé dans un étang situé à une trentaine de kilomètres du centre de vacances de Saint-Brévin-les-Pins. Le suspect a déjà été condamné pour 3 meurtres d'enfants en Allemagne. Pour autant, il continue de clamer son innocence dans cette affaire. Le verdict est attendu en fin de journée. Emmanuel Macron assure le soutien de la France à un cessez-le-feu au Liban et milite pour pleinement rétablir la souveraineté et l'intégrité territoriale du pays. Selon le chef de l'État, la France se tient à disposition pour avancer sur ce chemin. La mort de Marjan Satrapi, l'artiste franco-iranienne, nous quitte à l'âge de 56 ans. Dessinatrice, réalisatrice, elle était installée en France depuis maintenant une trentaine d'années. Son œuvre la plus célèbre restera Persepolis, une bande dessinée qu'elle a ensuite adaptée en film. Et puis, l'équipe de France de football joue ce soir son premier match de préparation à une semaine du début de la Coupe du Monde. L'occasion de voir où en sont les Bleus. Les tricolores affrontent la Côte d'Ivoire à Nantes. Ils disputeront un autre match amical lundi prochain contre l'Irlande du Nord à Lille. Avant leur entrée dans le Mondial, ce sera le 16 juin face au Sénégal. Voilà pour l'essentiel de l'actualité. Passez une excellente après-midi.

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Kyo et Stéphane, le chemin, un petit quart d'heure maintenant, de 17h. Je vous le rappelle, c'est la semaine des rivières en ce moment, J-2, avant la déambulation théâtrale du côté de Dax. Déambulation théâtrale qui s'appelle « Quand les rivières auront des dents », un événement déambulatoire de la compagnie Nom d'un Bouc au fil de l'Adour. 45 minutes, la durée, c'est gratuit, sans inscription, rendez-vous au bord de l'eau, un peu dans le ciel encore cet après-midi et ce soir, des petites averses qui peuvent se développer, le soleil qui revient normalement ce samedi. N'hésitez pas en tout cas à faire un petit tour du côté de Dax pour cette déambulation devant le splendide samedi 6 juin à 11h. Bruno Mars, I Just Might, tout de suite sur FGL. Bonne fin d'après-midi, bon retour.

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1: Bonjour, le procès pour empoisonnement continue devant la cour d'assises des Landes. Un coup de pouce pour les agriculteurs du département et puis une recrue à l'USDAX. Une affaire d'empoisonnement devant les assises des Landes. Un homme de 57 ans est jugé à Mont-de-Marsan depuis hier et jusqu'à demain. Il est accusé d'avoir voulu empoisonner sa femme avec son stylo d'insuline suite à une dispute en 2022. Le quinquagénaire lui avait injecté plusieurs doses, mais les secours avaient pu rapidement prendre en charge la victime. « Je suis persuadé qu'il voulait me tuer », a déclaré hier la femme au premier jour du procès. Une opération anti-délinquance sur la commune de Saint-Aubin, c'était dans le cadre du dispositif de sécurisation mis en place à l'occasion du festival Toucofest le week-end dernier. Bilan de l'opération, plusieurs dizaines de conducteurs contrôlés et quelques infractions relevées en lien avec une consommation excessive d'alcool ou l'usage de produits stupéfiants. Le policier municipal Loïc Descors, mis à l'honneur ce matin par la sous-préfète de Dax, son intervention avec ses collègues en octobre dernier a empêché un homme de s'immoler par le feu devant le commissariat de Dax. Son professionnalisme, son courage et son sang-froid ont été soulignés. Les paiements ont commencé, ce concernant le fonds d'urgence céréales et protéagineux. Ce dispositif exceptionnel, doté de 5,21 millions d'euros pour la région Nouvelle-Aquitaine, vise à soutenir les exploitations les plus fragilisées par la hausse des coûts, la baisse des prix et les difficultés économiques récentes. Chaque exploitation éligible bénéficiera d'une aide forfaitaire de 4 000 euros. Pour les Landes, l'enveloppe allouée s'élève à 800 000 euros et concerne 200 exploitations. Une annonce qui intéresse les Landes également. La France commande deux nouveaux Canadair pour 2032. Le ministre de l'Intérieur, Laurent Nunez, se déplace dans le Gard aujourd'hui, puis dans les Bouches-du-Rhône, en compagnie de la ministre de la Transition écologique, Monique Barbu. L'an passé, les incendies ont ravagé 30 000 hectares en France. Dans l'actualité également aujourd'hui, ce rebondissement dans l'affaire de la disparition de Liana dans le Gers. Un corps a été retrouvé à quelques kilomètres du domicile de l'adolescente qui a disparu depuis vendredi dernier dans le secteur de Fleurance. Pour rappel, les vérifications sont en cours pour voir s'il s'agit du corps de la jeune fille. Sébastien Lecornu en déplacement à la prison de haute sécurité de Vendin-le-Vieil. Demain, le Premier ministre présentera un plan contre le narcotrafic. Matignon promet un changement d'échelle de l'action de l'État face à la menace que représente la criminalité organisée. Le sport avec du foot d'abord, où en est l'équipe de France à une semaine maintenant du début de la Coupe du Monde. Ce soir, les Bleus affrontent la Côte d'Ivoire du côté de Nantes pour leur premier match de préparation. Coup d'envoi à 21h10. Et puis en rugby, Théo Mercadier rejoint l'US Dax venu d'Albi, formé au Stade Toulousain. Le deuxième ligne sera Dakwal la saison prochaine. Joueur très athlétique, il mesure 2 mètres et pèse 110 kilos. Bonne fin de journée sur FGL.
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Aventura Obsession à 17h06 sur FGL, un titre qui sent bon l'été et le soleil. Il n'est pas d'actualité encore une fois aujourd'hui, en ce début juin, ça change comparé à la semaine dernière. Toujours ces petites averses de faible intensité qui peuvent apparaître ce soir dans les Landes. Il en sera de même demain, vendredi matin, pour votre réveil. Toujours ces nuages omniprésents dans les Landes, ça devrait se lever progressivement demain soir et surtout samedi, un magnifique soleil avec quelques passages nuageux et des températures qui continuent de monter un petit peu autour de 22 à 23 degrés. Parfait pour les océans. FGL, Cameron Whitcomb, Medusa tout de suite sur FGL. Je vous retrouve à 17h30 avec l'agenda de la rédac.

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1: Bonjour, bonjour à tous. Opération Artiste en Ville, vous le savez, à l'Axe, en centre-ville. Ça sera ces 25 et 27 juin prochainement. Après le 30 juillet, le 2 et le 27 août, ainsi que le 24 septembre. Et au Parc Botanique du Sarras, ce 19 septembre. Des rendez-vous au Hall également, c'est 5 juin, 4 juillet et 4 septembre. À Mimizan, ce samedi, 20h30, In Vivo, c'est à la Chapelle à la Mer, à 10h, découverte avec Anita, grande spécialiste, les jardins japonais. Rendez-vous à la médiathèque. Jusqu'au 15 novembre, musée de Samadé et des Arts de la Table, une expo à ne pas rater. Elle s'appelle Manger à l'œil. Et puis du côté de Parentis sans bornes, Céronne, ancienne légende du disco, et l'artiste emblématique de la seconde édition des Estivales des Arènes de Parentis sans bornes, qui cet été se tiendront ces 3, 4 et 5 juillet. Sont aussi programmés Polo Npan, Amor, Balpores, Mandragora, Nigor Rodas, La Danius et évidemment la banda Los Pegayuns. Du 13 au 19 juillet, je vous le rappelle, la 26e édition de Jazz in Sanguinet. Et puis à Mugron, c'est 27 et 28 juin, c'est le retour du Festival 40 Ampères.
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Claude Lavega et les gens à un quart d'heure maintenant de 18h. Je vous souhaite de passer une très bonne fin d'après-midi. Retour au chaud. Ça fait bizarre de dire ça comparé à la semaine dernière. Bon, retour à la maison. Bon courage si vous bossez encore dans quelques instants. Votre actu régionale à 18h. Et puis Zoom sur Mission Océan qui a lieu ce samedi du côté de Biscay Plage avant les Océans FGL. On se retrouve demain, dernier jour de la semaine. Chris pour vous réveiller dès 7h. Je vous retrouve dès 14h. Christophe, Maë, la lune. Tout de suite sur FGL, Bob Sinclair, son tout nouveau titre à suivre sur FGL. À demain, ciao, ciao.

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1: Bonsoir, la suite du procès pour emprisonnement dans les Landes, des mesures contre les feux de forêt annoncées aujourd'hui et puis l'USDAX en colère après des accusations de tricherie. Je suis persuadé qu'il avait l'intention de me tuer. Les premiers mots de la victime au procès pour empoisonnement devant les assises des Landes. Elle a décrit un quotidien étouffant avec son mari de 57 ans pendant plus de 20 ans. L'homme est jugé pour avoir tenté de tuer sa femme à Pujol-le-Plan en 2022. Il est décrit comme jaloux, maladif et obsédé par l'argent. Les deux filles du couple devaient témoigner aujourd'hui à la barre. Verdict attendu demain. C'est une annonce qui intéresse les Landes de très près. Le gouvernement lance une campagne de lutte contre les feux de forêt pour l'été 2026. Plusieurs ministres sont attendus aujourd'hui dans le Gard à cette occasion. Le ministre de l'Intérieur Laurent Nunez et la ministre de la Transition écologique Monique Barbu doivent présenter un renforcement significatif des moyens de prévention et d'intervention. Parmi les principales annonces attendues, l'achat de deux nouveaux bombardiers d'eau. Attention sur la route, le pont de Saint-Avit est en travaux pour 18 mois. Annonce de l'agglomération du Marsan qui a la charge de son entretien. Une forte dégradation du pont a été repérée en début d'année. Des études techniques et des travaux vont donc être menés dans les prochains mois. Une déviation a été mise en place. Les habitants ont eux été informés lors d'une réunion. Un incendie à Osgore, 15 sapeurs-pompiers de Cap-Breton et Saint-Vincent-de-Tyrosse sont intervenus en pleine nuit pour un feu au restaurant Sous les Pins. De l'ensaou ont été nécessaires pour éteindre les flammes. Les 40 salariés se retrouvent au chômage technique aujourd'hui. Votre enfant passe-t-il en quatrième l'année prochaine? C'est le moment de faire votre demande de matériel informatique auprès du département des Landes pour l'acquisition d'un ordinateur portable. Les demandes se clôturent le 3 juillet. Vous avez toutes les informations sur Internet. On connaît la programmation du festival Moon en fanfare. Pour sa quatrième édition, le festival musical Muscle le jeu. Cali, Caravan Palace et fanfare Siocarlia seront à l'affiche de la soirée principale à Saint-Pierre-du-Mont. Le maire de Mont-de-Marsan et président de l'Aglo, Frédéric Dutin, salue une fête populaire gratuite et inclusive. Le festival est prévu du 5 au 12 septembre. Dans le reste de l'actualité, un corps retrouvé dans le Gers, près d'une semaine après la disparition de Liana. Les enquêteurs ont découvert ce corps dans une usine agricole à une quinzaine de kilomètres du domicile de la collégienne de 11 ans. C'est évidemment une avancée majeure dans l'enquête. Pour autant, des analyses complémentaires doivent être menées pour identifier formellement la dépouille. Une nouvelle fusillade mortelle à Nantes. Un jeune homme de 18 ans a été tué de plusieurs balles au milieu de la journée. Selon les premiers éléments, ce sont plusieurs hommes sur des scooters qui ont ouvert le feu. C'est le quatrième mort tué par balle en un peu plus d'un mois à Nantes sur fond de règlement de compte entre narcotrafiquants. Un agent de l'Office national des forêts bientôt présenté à un juge d'instruction dans le cadre d'une enquête sur un vaste incendie dans l'Aude l'an passé. Les flammes s'étaient déclarées à Ribaute et avaient parcouru 17 000 hectares. Les enquêteurs cherchent à établir si une cigarette jetée par la fenêtre d'une voiture de patrouille de l'ONF pourrait être à l'origine de l'incendie. Le sport, l'USDAX et Sevens Land, c'est terminé. Le club d'Aqua ne mettra plus de joueurs à disposition de la sélection landaise de rugby à 7. Les dirigeants de DAX sont en colère contre le manager de Sevens Land, Eric Baliader. Invité d'une émission de radio, il a estimé que l'USDAX avait bénéficié d'une immense tricherie et que le club aurait dû être relégué à la place du Stade Montois. Le foot, c'est la première sortie des Bleus avant le grand rendez-vous. L'équipe de France joue ce soir à Nantes, le premier de ses deux matchs de préparation, à une semaine du début de la Coupe du Monde et à 12 jours de son entrée dans la compétition. À l'affiche ce soir, France-Côte d'Ivoire, l'occasion pour Didier Deschamps de procéder à une revue d'effectifs et de juger de l'état de forme de ses troupes. La prestation de Kylian Mbappé sera particulièrement scrutée. Auteur d'une saison décevante, sans titre avec le Real Madrid, le capitaine des Bleus va pourtant bien, tient à rassurer le sélectionneur tricolore.
2: Écoutez, Kylian est en pleine forme. Physiquement, psychologiquement, il y a les clubs, ok, ce qui s'est passé. Là, c'est la sélection, c'est notre objectif. Et il a fait, la première partie du groupe qui était là, beaucoup d'efforts aussi. Et il sait très bien, lui, il a une expérience que les autres n'ont pas, puisque c'est sa troisième Coupe du Monde, qu'une Coupe du Monde, c'est difficile. Et en face, il y a du répondant et que ça vient pas comme ça, sans souffrir et sans avoir des qualité autre que footballistique. Mais il va très bien.
1: France-Côte d'Ivoire à Nantes ce soir. Les Bleus joueront ensuite lundi à Lille contre l'Irlande du Nord avant de s'envoler pour les États-Unis mercredi prochain. Et puis elle avait connu un grand succès avec l'adaptation de sa bande dessinée Persepolis. La dessinatrice et réalisatrice franco-iranienne Marjane Satrapi est décédée à l'âge de 56 ans. Selon un communiqué de son entourage, l'artiste est morte de tristesse un peu plus d'un an après le décès de son mari. Marjane Satrapi avait obtenu le prix du jury au Festival de Cannes en 2007. Voilà pour l'actualité. Très bonne fin de journée sur FGL.
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3: Nuages, averses, éclaircies et vent d'ouest. Ce jeudi nous aura quasiment tout fait, avec en prime des températures qui restent un peu fraîches pour la saison, souvent comprises entre 18 et 20 degrés. Et la météo s'arrangera demain vendredi, oui, où le temps devrait être plus sec et plutôt ensoleillé. Samedi aussi d'ailleurs, de bon augure avant les Océan FGL de ce 6 juin. 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
23: 29e Océane FGL, vous le savez, ce samedi, jour J-2 pour des milliers de fans, dont vous. Vous qui attendez, comme chaque année, avec grande impatience, je l'espère du moins, à Biscarrosse-Plage, cet événement. Événement orchestré gratuitement par votre station de radio, nous allons y revenir. Partenaire de cet événement, avec le casino et de nombreux autres partenaires, c'est la ville de Biscarrosse qui, tout au long de la journée, organise sa journée festive et engagée appelée à quelques mètres de la grande scène, Mission Océan. Qui mettons dedans? Eh bien, c'est à cette question que va répondre la directrice du pôle service à la population, Sophie Manteau, ici présente. Bonjour Sophie.
24: Bonjour Hervé.
23: C'est toujours un plaisir de vous accueillir, bien évidemment. Vous êtes accompagnée de Stéphane Delclos de l'école de surf Expérience Glisse. J'ai bien prononcé Stéphane, c'est bien ça.
25: Bonjour à tous.
23: Vous m'avez repris juste avant, puisque avec le décalage horaire entre Biscarrosse-Bourg et Biscarrosse-Plage, vous êtes arrivé avec votre caravane hier soir devant les studios. Comment définir, Sophie, cette cinquième édition?
24: Eh bien, Hervé, sur cette cinquième édition, on retrouve 15 partenaires fidèles et près de 100 bénévoles mobilisés sur une belle journée, donc à la fois sur l'esplanade Plage Centre, mais également aussi Plage Sud. Donc, on retrouve nos partenaires des fidèles, mais aussi des nouveaux. Donc, on aura une journée, vraiment un rendez-vous grand public. Tout est gratuit, tout est encadré.
23: Autour de l'océan, Mission Océan, ça s'appelle. L'océan. On le précise quand même. Non, c'est-à-dire c'est que des pros qui œuvrent près du Grand Bleu. Enfin, j'aime pas appeler le Grand Bleu parce que on va me dire c'est le film de avec Jean Reno. C'est la Méditerranée. Nous, c'est l'océan. C'est bien
24: il
23: ça.
24: Il faut qu'il y ait un ADN, une passion autour de l'océan, à travers ses pratiques, sa préservation. Oui, cette richesse-là, aimer ce territoire aussi. Voilà, je pense que on
23: pair.
24: A voilà un tronc commun, quelque chose qui amène un fil rouge d'animation. Donc, on a souhaité sur la cinquième édition retrouver toujours des démonstrations de sauvetage et de secourisme. On a depuis 5 ans un partenariat fort avec l'université de STAPS, donc les sportifs de Toulouse.
23: Ça me rappelle ces jeunes qui ont porté les lettres des océanes le soir même. Tout à fait,
24: ouais. Ce sont eux, ils seront presque 40. Donc, ils viennent finir leur, en fait, leur diplôme STAPS. Ils auront une licence pour encadrer les activités nautiques et ils viennent co-encadrer la journée avec nous. Donc ça, c'est quand même un gros point fort parce qu'une belle journée, c'est aussi une journée encadrée et sécurisée.
23: Et fidèle au poste.
24: Fidèle au poste. On aura de l'initiation aux gestes de premier secours parce que ça aussi, c'est une des clés d'un bon été. C'est effectivement les gestes de premier secours, ça peut servir dans la vie du quotidien pour petits et grands. Et puis, on retrouve aussi une animation d'un espace éco-éducatif avec plein de partenaires environnementaux, donc des jeux, des défis, des challenges, parce que voilà, on veut trouver aussi dans ces défis quelque chose qui donne envie et pas toujours de faire peur avec les chiffres de l'océan. Mais voilà un peu le fil rouge.
23: Alors précisons que samedi, ça se passe sur l'esplanade de Biscarrosse Plage et Plage Sud, au cœur d'un véritable village d'animation. Vous avez cité certaines d'entre elles. Découverte du littoral, sensibilisation environnementale, activités nautiques sont au programme. Avec quel temps pour le public en particulier, et avec qui sur 3 temps, vous dites, et autant d'espace? De quelle façon le public va s'y retrouver, Sophie? À travers, oui, par exemple, des ateliers, des démonstrations?
24: Oui. Sur l'esplanade, le village sera ouvert de 11h à 18h, plage centre. On a cette année dans l'eau des initiations, encadrement, et on a quand même 5 écoles de surf qui porteront toute la journée des initiations surf tout public. Mais cette année, et je laisserai ensuite Stéphane développer,
23: bien sûr, on va en parler,
24: les manifestations, oui, Biscamoussu Contest, mais aussi un gros accent cette année sur le parasurf avec une édition spécifique sur l'inclusion et l'accessibilité.
23: On va y revenir aussi.
24: Voilà,
23: oui.
24: Donc ça, on a ce fil d'activité. Ce qu'on peut aussi mettre à l'honneur cette année, c'est que la Maison de l'Europe, avec l'antenne des Landes, viendra aussi animer un temps de conférence à 11h sur la salle Mnota sur comment agir pour la protection de l'eau et du littoral. Donc ça aussi, on a aussi de l'intervention avec ces enjeux-là.
23: Alors, vous le disiez, on pourra s'initier aux gestes de premier secours dans un département justement pilote pour la surveillance des plages, notamment l'hiver. On en parlait hors micro tout à l'heure, où des patrouilles sillonnent le littoral landais. C'est un exemple pour tous. Est-ce qu'on peut dire que finalement, le dispositif mis en place par le département et par Stéphanie Bernex, que nous connaissons tous, bien sûr, qui est la directrice des baignades du littoral landais, est-ce que ce dispositif a pu faire qu'il n'y a pas eu de noyés ces derniers temps?
24: Donc oui, aujourd'hui, effectivement, il y a des comparaisons, il y a des chiffres qui sortent. Le département landais, on est aujourd'hui à zéro. Zéro décès, zéro noyé. On a depuis le mois d'octobre, effectivement, la chance de pouvoir bénéficier, et en présence continue et régulière, de patrouilles sur le secteur nord des Landes. Les 24 sauveteurs sont répartis.
23: Il y en a 24, c'est
24: voilà.
23: Ça, oui.
24: Nous, sur le secteur nord, on en a 5. Ils ont une présence régulière et importante sur nos plages, les week-ends, les petites vacances, et en fonction des conditions météo. Ils portent des actions éducatives aussi auprès des scolaires.
23: C'est important, ouais.
24: On a des clés, effectivement, de succès et des comparaisons possibles à faire quantitativement et qualitativement. Donc, aujourd'hui, on a une présence régulière. Et effectivement, comme on a toujours ce phénomène météo-dépendance, c'est intéressant d'avoir du.
23: Et on espère qu'il sera bon ce samedi 6 juin. Bien sûr, que ce soit pour les océans FGL ou pour le village, comme vous le dites, et l'opération Mission Océan. On parlera dans quelques instants, Sophie, de Vita Plage, ces opérations Vita Plage qui existent depuis quelques années déjà. On dira, on rappellera de quelle façon elles sont initiées en période estivale. Initiation surf et encadrement d'une compétition de surf santé à la attention des personnes atteintes de pathologies ou prescriptions médicales, je cite, avec vous Stéphane de l'école de surf Expérience Glisse, c'est le Biscamoussu Contest. Tiens, ça me rappelle une certaine animation pour les enfants quand on parle de Poussoussu, Biscamoussu Contest, et vous allez nous dire pourquoi vous l'appelez Moussu, où plus de 30 compétiteurs sont attendus, car qui dit surf dit bien sûr santé. Expliquez-nous les bienfaits de cette discipline, le déroulement finalement de ce temps plage du centre.
3: Donc je vais commencer par présenter d'abord le surf santé, océan thérapie.
23: Oui, qu'est-ce que le surf santé, c'est ça?
3: Donc ouais. C'est une approche innovante au service de la santé physique et mentale. Voilà. Donc en gros, le surf santé, surf thérapie, et c'est une pratique qui est encadrée et adaptée, encadrée par des professionnels, des éducateurs sportifs formés qui font une formation complémentaire suite à leur BPJEPS ou leur brevet d'état.
23: Ça existe depuis combien de temps, Stéphane, ce surf santé?
3: Ça fait 3 ans.
23: 3 ans.
3: Voilà, le surf santé, le handi surf.
23: Ça aussi, c'est autre chose. On va en reparler, bien sûr.
3: Dont on va parler tout à l'heure. Ce sont les mêmes formateurs. Voilà, c'est juste 2 spécialisations différentes. Voilà, le handi surf pour le handicap physique et le surf santé, c'est plus pour des gens qui ont des pathologies chroniques, donc problèmes respiratoires, BPCO, cardiaque, obésité.
23: Alors, c'est comme une école de surf, sauf que ce sont ces personnes qui sont identifiés et qui sont volontaires pour venir. Il y a des cours particuliers, encadrés, comme vous le dites, par des moniteurs qui sont formés pour.
3: En fait,
23: qu'est-ce qu'on y fait exactement ?
3: En soi, ce sont des gens qui donc ont une prescription médicale de leur médecin pour faire du sport santé. Après, ils choisissent une activité. Donc, ils peuvent passer par leur médecin ou la maison sport santé. Il y en a partout. Il y en a à Arcachon, à Mont-de-Marsan, à Dax.
23: Bien sûr.
3: Ils sont quand même obligés de rentrer dans le dispositif classique de santé. Et une fois qu'ils ont cette prescription médicale, ils ont des...
23: On parle de prescription médicale,
3: oui.
23: C'est-à-dire que...
3: Oui, c'est pour faire de l'activité physique.
23: C'est remboursé, c'est
3: pas
23: en
3: encore.
23: Partie ou quoi ? Pas encore.
3: Certaines mutuelles prennent oui. en charge. Ça peut aller de 100 € à 400 € en fonction des options que vous avez dans votre mutuelle. Par contre, petit à petit, ça va arriver. C'est pour ça que la promotion de ces activités par des événements, par des médecins,
23: océan, oui.
3: Voilà, exactement. C'est, voilà, donc les résultats terrain sont très bénéfiques. On est en relation, nous on rentre dans la boucle en fait de ces personnes, c'est-à-dire que la personne vient une fois qu'on la prend en charge, il y a un retour avec le médecin sur un cycle de 8 séances, je dirais minimum, pour qu'il y ait quelque chose de cohérent.
23: Une Alors fois... quand vous parlez de, voilà. de bienfaits Stéphane,
3: Alors,
23: quels
3: les bienfaits
23: en particulier on a constaté ?
3: Les bienfaits sont déjà l'estime de soi, c'est-à-dire que les gens qui viennent...
23: Reprendre confiance.
3: Exactement. Les gens qui viennent sont souvent des gens qui ont perdu confiance en eux par rapport à l'activité physique, par rapport à beaucoup de choses. Et quand ils viennent dans une école de surf, bah, nous, on les accueille dans une école de surf. Donc, imaginez des gens qui viennent des terres, des villes, ou qui ne viennent plus à l'océan, ou qui ont peur aussi des vagues et de l'océan. Bah, déjà là, il se passe quelque chose de très positif. Ensuite, bah, on leur propose de s'équiper. On va dans l'eau. Donc imaginez déjà vous, déjà nous, les locaux, quand on arrive au bord de l'eau, en haut de la dune, déjà les effets que ça fait. Mais en fait, je dirais thérapeutiquement, psychologiquement, il se passe des choses déjà très positives.
23: C'est pour
3: à
23: ça que vous avez choisi cette vie, que vous avez posé vos valises depuis quelque temps déjà à Biscarrosse plage.
3: Exactement.
23: Hein.
3: Donc même sans être malade, les bienfaits d'être en bord de mer sont déjà notables. Donc ce qu'on y respire. Voilà, marcher dans le sable pour certaines personnes peut être déjà une épreuve physique.
23: N'importe quel psy vous dira que ça fait du bien, forcément.
3: Exactement.
23: C'est pour ça que cette station qui est occupée par des fous derrière les micros se trouve en bord de mer. Vous le savez, en bord d'océan. Hein.
3: Exactement.
23: C'est parce que nous avons tous des problèmes, bien sûr, ici.
3: Exactement.
23: Vous n'en avez jamais douté. Continuez, je vous en prie, Stéphane.
3: Voilà. Donc après, nous, les bienfaits qu'on peut quantifier avec la prescription qu'on a du médecin ou du kiné, parce que le kiné rentre dans la boucle aussi. C'est imaginer pour une personne qui a des problèmes de hanches, de pieds, de chevilles, de marcher dans le sable, c'est plutôt une bonne idée. Donc ça commence là. Enfin, la deuxième partie après l'estime de soi et le fait d'arriver dans un lieu positif. Et après, il y a l'accessibilité au plan d'eau, ce qu'on respire. Et après, l'approche, elle est très ludique. Donc dans le mot surf, qui est un mot anglais qui veut dire glisse. On a différentes activités. Faut pas que ça peut faire un petit peu peur aux gens, se dire, oh là là, il va falloir que je me mette debout sur une planche de surf. On fait du bodyboard. On va se baigner, nager dans les vagues. On reste au bord. Nous, on s'adapte à chaque personne. Et pour revenir sur le nombre de personnes, il peut y avoir des cours particuliers en fonction de la pathologie ou des groupes de 3-4 personnes. Ça dépend vraiment de l'état de la personne. Voilà.
23: Là où vous poussez le bouchon, quand même, Maurice, comme dit l'expression, mais il s'appelle Stéphane, c'est que vous organisez une compétition avec ces personnes, le Bisca Moussu Contest. Vous faites une compétition le jour de Mission Océan.
3: Alors voilà, donc on avait une idée avec une association qui s'appelle Girl.
23: C'est une première, ça. C'est...
3: Oui, je crois.
24: Oui.
3: On a donné des idées à d'autres personnes qui vont le faire ailleurs, mais pas dans le cadre du surf santé, plus dans le cadre de compétition de planche en mousse, parce que l'idée de moussu, planche en mousse.
23: Mousse, bien sûr.
3: Voilà, donc nous, dans notre milieu, je dirais, un petit peu de surfeurs, surfeuses, ça nous arrive aussi, nous, les pros, entre guillemets.
23: Donc quand on dit prends ta mousse, c'est pas la bière, hein, on est bien d'accord.
3: Il y en a qui sont pas mal aussi là-dessus.
23: Ils font les deux.
3: Voilà. C'est pas voilà avec toute modération bien sûr
23: évidemment
3: notamment dans le surf santé nous avons aussi des gens dans l'addiction donc voilà faut faire
23: c'est en plus Sophie Monteau que d'amener une telle compétition de surf santé sur Mission Océan on passe un échelon supérieur.
24: Oui, on a toujours voulu travailler la notion d'accessibilité à tous les publics mais cette démonstration que oui c'est possible alors bien sûr On se donne toujours la prudence d'adapter l'événement aux conditions météo, parce que pour le coup, on aura quand même peut-être une houle de près de 3 mètres samedi. Donc, et c'est là que les professionnels interviennent sur qu'est-ce qu'on pourra faire comme démonstration, activité adaptée.
23: Mais oui, le montrer, se mouiller, mais pas n'importe comment, c'est ça.
24: Le montrer réellement lors de cette journée, c'est effectivement une preuve par l'essai, par l'expérience, par oser. Et c'est vrai que cette année, on a aussi la chance d'accueillir donc l'association, c'est M en rouge, sur une pratique aussi para, donc parasurf adaptée. Et là, ils viennent eux aussi avec 35 pratiquants, de 6 à 54 ans.
23: Quelle est la différence entre parasurf, handisurf, c'est la même chose, hein,
3: oui,
24: ce dont on parlait. Oui, et selon les classifications, en fait, de formes de handicap physique, moteur, voilà. Donc, il y a effectivement 35 pratiquants, 10 assistants, parce que c'est vrai que là aussi, là, on le redit, la clé de succès, c'est qu'une activité sûre, c'est une activité encadrée. Donc, samedi, sur la plage, cette fois-ci sud, parce qu'il faut quand même effectivement...
23: 10h, 16h.
24: Exactement. On aura 5 groupes dans la journée, et des remises des prix, symboliquement, parce que tout le monde va gagner dans cette journée. Donc symboliquement, à 16h et à 17h, on aura une remise des prix de ces temps forts de la journée. Et de la même manière, sur les stands qui seront animés par tous les acteurs, et j'ai quand même oublié d'en citer, parce qu'on a quand même l'école de la plage avec le périscolaire, ils seront là. Les enfants vont co-animer des ateliers pour d'autres enfants. On a Cycleaner, on a l'ONF aussi mobilisé. Voilà, la Maison de l'Europe, je l'ai cité. Mais voilà, on essaie de réunir tous ces acteurs et tous seront récompensés par une belle journée d'animation.
23: Et chaque année, on rajoute un petit peu quelque chose.
24: Oui.
23: Inclusion, accessibilité, c'est important. Et Biscarrosse, la station, et là je m'adresse aux deux, est plutôt bien, je veux dire, repérée en la matière de par les structures, les installations qu'il y a pour parler d'inclusion et d'accessibilité. Tiens, je me tourne vers le professionnel, Stéphane.
3: Alors effectivement, c'est vrai que de plus en plus tôt dans l'année, nous, nos activités sont relativement saisonnières. Donc on commence en avril et on finit en vacances de la Toussaint, parce qu'après l'hiver, beaucoup plus complexe, dû à la météo et aux vagues. Mais c'est vrai que la commune met en place, dès le début de saison, des accessibilités, donc les accès plages, notamment zone sud, et en priorité, parce que le poste de secours central, entre guillemets, est déplacé à la sud. Donc c'est vrai que pour les gens qui ont certaines mobilités réduites, complexe, effectivement, l'accès.
23: Vous trouvez que la station est
3: l'accès
23: est
3: sud
23: quand même
3: bien. Est bien. Ouais. Après, je pense qu'il s'adapte aussi, comme tu disais tout à l'heure, à l'érosion, aux vagues. Donc, il y a des accès qui, malheureusement, ne peuvent pas être prêts à temps. Nous, les professionnels de nos activités, ça fait partie de notre sport, hein, une vague.
23: Content quand même, voilà, de ce qui a été fait ces dernières semaines, on va dire dans l'urgence, de par le phénomène d'érosion quand même qui a impacté fortement, on va dire, ce trait de côte biscarrossé. Aujourd'hui, vous êtes quand même cet hiver posé pas mal de questions en disant comment on va travailler.
3: Exactement. Donc nous, on suit ça de très près, on y est tous les jours. Parce que soit on a la chance d'habiter à Biscarrosse Plage, donc nous, aller voir l'océan, ça fait partie de notre quotidien, donc on suit ça de près. Donc nous, on a vu, hein, on a très bien pris conscience de ce qui s'était passé et de la complexité et les enjeux aussi derrière. Donc ils ont fait, je pense, au mieux. Est-ce qu'on peut faire mieux? Je pense qu'ils ont peut-être pas non plus.
23: Difficile.
3: Tout pouvoir.
23: Un peu de temps, difficile quand même de faire mieux, je crois. Mais enfin bon.
3: Voilà. Donc. Ils ont fait le mieux possible, parce que j'aimais aussi mes collègues. Donc, y a certaines écoles qui ont pu avoir des accès plus rapides que d'autres. On s'adapte. Moi, je sais que les campagnes de rensablement, notamment, c'est pas nouveau. Ça fait quand même plusieurs années que ça existe. Donc, nous avons des calendriers qui sont mis en place par la communauté de communes, qui est relayée par le service des sports en ce qui nous concerne, nous. Donc, on est au courant. Donc, c'est-à-dire qu'on sait quelques mois à l'avance des campagnes prioritaires, des campagnes peut-être, et des campagnes de secours. Donc, effectivement, on s'adapte. Donc, on sait que de telle date à telle date, effectivement, il n'y aura pas d'ouverture de plage en fonction de la zone sud ou la zone. Donc, si on a des choses à faire, on les fait sur la plage du Vivier. Ça m'est arrivé là cette année de donner des cours à la plage du Vivier au mois d'avril. Voilà, donc effectivement...
23: Adaptabilité.
3: Je pense que l'adaptabilité est le premier... Voilà. Après... Quand on a une problématique, on appelle ceux qui nous relaient et puis on voit s'il y a possibilité de faire au mieux.
23: C'était important d'avoir votre témoignage. On rappelle pour ceux qui prennent l'antenne à présent qu'on parle de Mission Océan, qui se déroule le même jour que les Océanes FGL, c'est-à-dire ce samedi 6 juin. On parle, alors rapidement, on va brosser, parce que le temps qui nous était imparti est quand même assez s'est écoulé. On parle également avec l'ONF de reprofilage de la dune Nord et des travaux réalisés. Une nécessité, Sophie, pour comprendre comment on s'adapte. C'est bien, oui, ça, c'est ce qu'a dit un petit peu Stéphane.
24: Effectivement, il y a trois mois, en février, quand on se prend la tempête Nils, puis la tempête Pedro, concrètement, on perd sur la zone nord 25 mètres donc, de plage. Symboliquement, c'était la promenade qui était attaquée, même s'il y avait un travail qui devait débuter l'hiver précédent sur le reprofilage de la dune Nord, il a fallu effectivement repenser ces aménagements.
23: Et passer
24: trouver...
23: en phase 2, voire 3, c'est
24: exactement.
23: Ça.
24: Exactement. Donc, c'est un accélérateur d'action publique, d'action concertée et partenariale, parce que ça embarque la ville, mais aussi l'intercommunalité, puisque c'est la communauté de communes qui a cette gestion du trait de côte avec la collectivité embarquée. Et trois mois après, oui, on retrouve des accès. Les campagnes de rechargement, il n'y en a jamais eu autant, puisqu'on a travaillé en rechargement tout janvier, tout février, et on a encore eu une campagne de rechargement en mai. On tient des accès. Oui, on a des plages parfois complexes. C'est vrai qu'à marée haute, faut pas se leurrer. Hein, les plages sont contraintes.
23: Oui, mais ça fait déjà plusieurs années que c'est, pas que c'est comme ça. Ouais.
24: C'est pas nouveau, mais c'est là. Donc, on a retrouvé quelque chose à présenter, quelque chose de propre, quelque chose de sécurisé. À partir de samedi, on sera en ouverture continue d'une baignade aménagée et surveillée. À commencer par la plage sud, on retrouvera nos
23: d'où
24: six plages.
23: D'où l'ouverture de la saison avec Mission Océan.
24: Exactement.
23: Et les Océanes FGL.
24: Voilà. Cet alignement, il est là et montrer qu'on est là, on est présent, engagé, parce que ça a mobilisé tous les services de la ville. Franchement, tous les services de la ville ont participé à ces aménagements, de l'esplanade jusqu'au rond-point.
23: Cette promenade que l'on voit, donc, qui est accessible pour les uns et les autres, elle sera en caillebotis dès l'année prochaine ou aménagée différemment aujourd'hui, ce front de mer et cette fameuse promenade qui a été finalement reconstruite, j'allais dire réaménagée, mais non, elle n'existe plus, mais refaite.
24: Alors, il faut qu'on trouve le bon alignement entre esthétique et accessibilité. Tout à l'heure, on en parlait.
23: Je pose la question que les gens peuvent se poser. Hein.
24: Effectivement, esthétiquement, le caillebotis, c'est un peu plus joli. En termes d'accessibilité, il s'avère que le tapis, c'est ce qui est pas mal aussi. Donc, on se teste sur des aménagements mixtes. On a cherché à trouver les meilleurs équilibres. Et c'est vrai qu'on a une belle lettre du vivier avec un aménagement en bois. Sur la zone nord, ben, pour cet été et dans ces temps records, c'est pas du bois, mais en tout cas, c'est un bel aménagement trouvé, je le redis, dans un temps record de 3 mois.
23: Voilà, en conférence, on le rappelle, le matin à 11h sur la préservation de l'eau et du littoral, salle Ednote, on va le prononcer exactement. À la Gascogne, en ayant une pensée pour notre amie qui était l'ex-présidente, on va dire, de l'association des commerçants de Biscarrosse Plage. À quelle saison finalement on s'attend? Je m'adresse à vous, Sophie, mais je m'adresse aussi à vous, Stéphane, puisque vous êtes un professionnel avec votre école de surf de ce genre de, on va dire, de période estivale que vous prenez, qui est, on va dire, le temps fort de votre activité.
3: Alors le temps fort, il commence à en avoir de plus en plus en soi, parce que c'est vrai que de démarrer les vacances de Pâques, de plus en plus de personnes qui viennent en vacances dans notre joli coin, donc on propose très rapidement. Hein,
23: on vient pas que chercher les œufs, on vient aussi surfer.
3: Voilà. Donc c'est vrai que dès le mois d'avril, l'activité commence fort, surtout qu'il y a les ponts de mai qui s'enchaînent ou lundi de Pâques. Qui sont aussi des gros week-ends pour la ville et le village. Donc du coup, nous, toutes les écoles, je dirais 90% des écoles sont déjà prêtes et présentes.
23: Oui. On s'attend à une saison prolifique ou pas? Parce que je pense qu'il y a beaucoup de gens, de par le prix des carburants et autres, qui vont choisir la France aussi.
3: En tout cas, après, moi, j'ai mon ressenti personnel par rapport à là où je suis situé. Un petit démarrage difficile, mais je pense que c'est aussi lié à tout ça. Il y a eu plusieurs choses. Il y a effectivement la fermeture et l'ouverture des accès des plages qui ont été complexes. Mais ça, bon, voilà, on a compris pourquoi. Après, effectivement, le déplacement des gens, il y en avait. On a pu commencer. Moi, personnellement, ça a démarré fin avril et les premiers week-ends de mai. Et depuis, franchement, ça s'est plutôt bien passé. Le mois de mai a été, je trouve, prolifique. On a eu une météo extrêmement
23: favorable. Donc confiant pour la saison.
3: Pour l'instant, franchement, oui. Surtout qu'avec les actions qui arrivent, je pense que les gens vont avoir aussi besoin de respirer. Ils vont concentrer leur déplacement, peut-être se déplacer un peu moins en voiture. Ils vont poser leur voiture à Biscarros Plage ou à Biscarros. Et puis après, ils vont se déplacer en vélo, à pied. Et peut-être qu'ils vont... Voilà. Moi, je suis assez positif. Je suis plutôt quelqu'un comme ça, d'assez pragmatique aussi. Donc moi, je pense que la saison va être très, très chouette. Et puis, en mettant une nouvelle corde à notre arc, voilà, proposer du surf aux gens qui vont bien, mais proposer aussi du surf aux gens qui vont moins bien. C'est un joli défi pour nous aussi. Donc ça donne encore un nouveau sens.
23: C'est cohérent, ça tient la route, voilà. Comme on dit. Sophie,
24: oui,
23: totalement d'accord, je suppose,
24: oui,
23: avec Stéphane.
24: Un été engagé, on l'a dit, avec des équipes très mobilisées pour que tout soit prêt. Un été animé, parce qu'il y a quand même une belle programmation d'activités tout au long de l'été, en journée, en soirée, et avec un réseau d'acteurs de loisirs animé par l'Office du Tourisme. Mais on a vraiment quelque chose qui permet de rassembler petits et grands sur notre territoire.
23: C'est le cas de dire, le verre est à moitié plein aujourd'hui. Merci à vous Sophie Manteau, merci Stéphane Delclos. Pour revenir aux Océans FGL et pour terminer dessus en soirée, rappelons la présence de Flo de la Vega, qui est surfeur je pense aussi, qui partagera la scène géante de Biscarros Plage avec l'un des faiseurs de hits du Royaume-Uni, Jack Savoretti, et la gagnante de l'Eurovision Junior, Lou Deleuze. Ce sont Elliot du tube La Camisa Negra et Ebony, ex-finaliste médiatique de la Starac, qui ont aussi dit oui. Philippine Lavray sera également des nôtres, comme le reconnu et titré pianiste américain Peter Cincotti, finaliste de l'ex Starac de Danse avec les Stars. Parlons ici aussi d'Emma, le futur tube de l'été, Le Pêcheur, sera aussi interprété par Manon Lisa, et une surprise vous est réservée en ouverture avec Jules Lovert et plus de 150 enfants en version happening, direct dans nos studios du Bourg, ça aussi on le rappelle, de 15 à 16 heures cette année, avec séance de dédicace à la sortie des artistes au 163 rue Jules Ferry, ici même devant nos studios. Venez nombreuses et nombreux, c'est aussi gratuit. Et pour celles et ceux qui sont beaucoup plus loin en France, qui nous écoutent ou à l'étranger, les fans, eh bien les Océans FGL seront retransmises en direct, images et son avec 3 caméras, comme une émission de télé, sur notre site internet fréquencegrandlac.fr. 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Bonne soirée, bonne journée du 6 juin avec Mission Océan et le soir, les Océans FGL. Merci.
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1: Bonsoir à tous. Premier test pour les Bleus à une semaine du Mondial. La finale dames de Roland-Garros se dessine. Et suite des demi-finales du championnat de France de basket, c'est l'actu sport du jour. Le foot avec la première sortie des Bleus avant la Coupe du Monde. L'équipe de France joue ce soir à Nantes, le premier de ces deux matchs de préparation. À une semaine du début du Mondial et à 12 jours de son entrée dans la compétition. L'affiche ce soir, France-Côte d'Ivoire. L'occasion pour Didier Deschamps de procéder à une revue d'effectifs et de juger de l'état de forme de ses troupes. La prestation de Kylian Mbappé sera particulièrement scrutée, auteur d'une saison décevante, sans titre avec le Real Madrid. Le capitaine des Bleus va bien, tient à rassurer le sélectionneur tricolore.
2: Écoutez, Kylian est en pleine forme. Physiquement, psychologiquement, il y a les clubs, ok, ce qui s'est passé. Là, c'est la sélection, c'est un autre objectif. Et il a fait, avec la première partie du groupe qui était là, beaucoup d'efforts aussi. Et il sait très bien, lui, il a une expérience que les autres n'ont pas, puisque c'est sa troisième Coupe du Monde, qu'une Coupe du Monde, c'est difficile. Et en face, il y a du répondant et que ça vient pas comme ça, sans souffrir et sans avoir des qualités autres que footballistiques. Mais il va très bien.
1: France-Côte d'Ivoire à Nantes ce soir. Les Bleus joueront ensuite lundi à Lille contre l'Irlande du Nord avant de s'envoler pour les États-Unis mercredi prochain. Le foot encore, l'équipe de France U17 s'arrête aux portes de la finale de l'Euro. Les Bleus se sont inclinés 2-1 face à la Belgique cet après-midi en demi-finale. Le tennis, Mira Andreeva, première qualifiée pour la finale femme de Roland-Garros. La Russe s'est imposée assez facilement face à l'Ukrainienne Marta Kostyuk. À 19 ans, Mira Andreeva disputera samedi la première finale de Grand Chelem de sa carrière. Et puis dans le double homme, c'est terminé pour Quentin Alice et Pierre-Hugues Herbert. La paire française s'est inclinée en demi-finale face au duo numéro 1 mondial. Le basket avec les retrouvailles entre Paris et Cholet ce soir. Deuxième match des demi-finales de la Betclic Elite. Les Choletais s'étaient imposés chez le champion de France en titre mardi lors du match 1. Bonne soirée.
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2: On parle de Bad Bunny qui incarnera un personnage aux côtés de Buzz, Woody et de Jessie. Pixar l'a officialisé, le chanteur portoricain rejoint le casting de Toy Story 5. Celui qui se produira le 1er juillet au Stade Vélodrome à Marseille prêtera sa voix à une pizza avec des lunettes de soleil. Ce personnage décrit comme naturellement cool et mystérieux fait partie d'une petite mais formidable communauté de jouets oubliés. Pour les voix françaises, nous retrouverons Laura Felpin, Jonathan Cohen, Jean-Pascal Zadi ou encore Marine Leonardi. Là aussi du beau monde, Toy Story 5 qui sortira le 17 juin.

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1: 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Allez, on commence avec sur TF1 ce soir, France-Côte d'Ivoire en match amical de football. France 2, envoyé spécial. France 3, la mort de la plage. Canal, Silo. M6, la comédie Champagne. Alors que le week-end approche, Guillaume, professeur à l'université, va chercher en minivan sa femme, Céline, et leurs amis Johanna, Jean et Marie pour les emmener dans une vaste demeure non loin de Reims, où ils sont chaleureusement accueillis par André, le maître des lieux. Tous sont des amis de longue date de Patrick, qui doit prochainement enterrer sa vie de garçon. Patrick est en effet sur le point. Christine, tout juste rentrée de Los Angeles, seulement, bien que très liée à Patrick, ses amis ne semblent pas apprécier sa jeune promise. C'est ce soir, c'est sur M6 et c'est donc la comédie Champagne. Et enfin, pour être complet, sur la TNT, TMC, Radin, T18, La Chute et Novo 19, Ange et Démon. Voilà, je vous laisse sur votre choix et par avance, une excellente soirée devant votre télévision.
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1: 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Un bureau de tabac chanceux à Cassis. Hein. Et le 21 avril dernier, un couple a remporté 48 millions d'euros, soit une belle partie du jackpot de 144 millions hein, mis en jeu ce soir-là. Ils ont validé leur billet à la civette du port. Bureau de tabac situé sur le port de Cassis. Un gain qui devient ainsi le troisième plus important jamais enregistré dans les Bouches-du-Rhône. Derrière les 57,4 millions remportés à Port-de-Bouc en 2006 et les 100 millions gagnés à Venelle en 2009. Quelques jours plus tard, le 28 avril, un autre couple originaire de Cassis a remporté 1 million d'euros grâce au jeu My Million après avoir validé son ticket dans le même bureau de tabac. Selon la FDJ United, ex-française des jeux, hein, chaque joueur n'a qu'une chance sur 139 838 160 de décrocher le jackpot Euro Million, voire deux gains majeurs tombés à quelques jours d'intervalle dans le même point de vente relève donc d'une probabilité infime. 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

0: 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Bonsoir.
1: Bonsoir, bonsoir à tous. Le corps retrouvé porte des vêtements similaires à ceux de Liana. C'est l'annonce du parquet d'Agen ce soir après la découverte d'un corps dans le silo d'une usine agricole à Puy-Casquier, une quinzaine de kilomètres à côté de Fleurance, où l'adolescente de 11 ans a disparu vendredi dernier. Une autopsie est prévue dans les prochaines heures pour l'identifier formellement, indique le procureur. Et une réunion est convoquée demain matin à Matignon par Sébastien Lecornu. Le Premier ministre souhaite faire le point sur l'affaire avec le ministre de l'Intérieur et le ministre de la Justice, Gérald Darmanin, qui a réagi depuis Béziers ce soir. Il juge tout à fait inacceptable la procédure judiciaire qui entoure l'actuel principal suspect dans l'affaire, l'homme qui était déjà au cœur de plusieurs plaintes et signalements ces dernières années. Dans le reste de l'actualité, de nouvelles annulations pour Patrick Bruel. Le théâtre Édouard VII à Paris a annoncé aujourd'hui l'annulation des 5 dernières représentations de la pièce deuxième partie dans laquelle joue l'artiste depuis quelques semaines. La décision a été prise par la direction du théâtre après notamment plusieurs manifestations féministes devant l'établissement. L'artiste, on le rappelle, est visé par plusieurs plaintes pour violences sexuelles. Patrick Bruel qui a aussi annulé sa participation au festival cet été. On devra se rassembler, c'est ce qu'affirme Gabriel Attal depuis l'Ain aujourd'hui. Le patron de Renaissance annonce vouloir organiser une primaire pour le Bloc central si aucun candidat à l'élection présidentielle de 2027 ne parvient à se détacher d'ici l'automne. L'ancien Premier ministre appelle à faire face à la gauche et à l'extrême droite. Cette fois, c'en est bel et bien terminé pour la vaisselle en plastique dans les cantines scolaires. L'Assemblée nationale a adopté un texte en ce sens aujourd'hui. Une première version avait d'abord été adoptée en 2025, puis annulée par les lobbies du plastique à cause d'un flou juridique. Et puis la Coupe du Monde démarre jeudi soir prochain dans une semaine. En attendant, l'équipe de France joue ce soir son premier match de préparation contre la Côte d'Ivoire, c'est à Nantes, à 21h10. Il y aura une deuxième rencontre amicale à Lille lundi contre l'Irlande du Nord avant d'attaquer le Mondial le 16 juin. Bonne soirée à tous.

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2: Oui, dans ce carton rouge, on va notamment parler de fusillade provoquée par un chien. Oui, la police locale est intervenue le 23 mai dernier dans la petite ville de Scotts Bluff, à la frontière du Wyoming, dans le centre des États-Unis, après le signalement de plusieurs coups de feu devant un commerce local. Alors, arrivés sur les lieux de la fusillade, les forces de l'ordre ont découvert une femme blessée et un suspect pour le moins inattendu. Oui, un chien. L'animal se trouvait en effet à bord d'un pick-up stationné non loin de la supérette et les agents dépêchés sur place ont rapidement fait le lien entre la présence de l'arme à air comprimé chargée sur la banquette arrière, les impacts sur la vitre et la victime touchée à proximité. Les conclusions de l'enquête ont confirmé que le coup de feu était parti du véhicule et qu'il ne pouvait avoir été provoqué que par le chien. Ce dernier, dont la race n'a pas été mentionnée, aurait vraisemblablement et a priori involontairement appuyé sur la détente en passant d'une banquette à l'autre, déclenchant ainsi le tir qui a provoqué et perforé la vitre du véhicule avant de toucher la passante au niveau du bras. Hospitalisée dans la foulée, elle ne souffre heureusement que de blessures légères, selon la source locale. Il est pourtant formellement interdit de circuler avec un fusil de chasse chargé à bord de son véhicule, d'autant plus, sans doute, avec un chien agité à bord.
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0: 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Il est 21h. Tour d'horizon de l'actualité nationale et internationale. Bonsoir.
1: Bonsoir à tous. Une semaine après la disparition de Liana dans le Gers à Fleurance, un corps a été retrouvé dans un silo agricole sur une commune voisine cet après-midi. Le corps porterait les mêmes vêtements que l'adolescente de 11 ans selon le parquet d'Agen. L'identification est en cours ce soir et des dizaines de gendarmes et scientifiques sont actuellement sur place. Au micro de BFM, le maire de Fleurance, Grégory Baboteau, en appelle à la patience et à la dignité.
2: Ce soir, au vu des informations de cette fin de journée, nous en appelons avant tout à la dignité de tous, en respectant l'attente de la famille et l'attente des informations à venir du parquet d'Agen demain. Nous sommes tous unis dans cette épreuve, nous le resterons jusqu'au bout. Nous avons simplement ce soir une pensée pour toutes les familles de victimes et une pensée particulière et grave pour la famille de Liana.
1: Et une réunion est prévue demain matin à Matignon, convoquée par le Premier ministre Sébastien Lecornu pour faire le point sur l'affaire. Le ministre de l'Intérieur et le garde des Sceaux y prendront part. Dans le reste de l'actualité, le théâtre Édouard VII de Paris annule les dernières représentations de Patrick Bruel. La direction l'a annoncé aujourd'hui au lendemain d'une nouvelle manifestation féministe devant le théâtre. Patrick Bruel visé par plusieurs plaintes pour violences sexuelles, on le rappelle. Ils sont hospitalisés depuis 3 semaines. 22 Français, cas contact d'un homme contaminé par le hantavirus, vont pouvoir regagner leur domicile ce samedi. Une information confirmée par la ministre de la Santé ce soir. Ils sont restés hospitalisés malgré des symptômes inexistants et des tests toujours négatifs. Emmanuel Macron assure que la France soutient le cessez-le-feu au Liban. Un accord passé avec Israël la nuit dernière après 2 jours de pourparlers à Washington. Et puis le foot, avec le coup d'envoi qui doit être donné dans une dizaine de minutes à la Beaujoire maintenant. L'équipe de France affronte la Côte d'Ivoire en préparation pour la Coupe du Monde. La compétition qui démarre dans une semaine tout pile. Très bonne soirée à tous.
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0: Il est 22h.
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0: Il est 23h.
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